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Ouais, tu sais, c'était samedi, là, à côté de la maison de la radio. Je marchais dans la rue, et puis il y a une fille juste devant moi, avec ses grands cheveux blonds, tu vois. J'ai commencé à la suivre parce que, je sais pas, j'avais envie de baiser, puis tout d'un coup, elle s'est retournée.

0: Alors? Alors?
1: Alors je me dis, ok, c'est bon, je rentre chez moi, je la dépasse et puis je marche avenue du président Kennedy jusqu'à la place de Varsovie, puis il faisait bon et c'était cool.

0: Fallu. C'est un mot, c'est quoi? C'est pas assez compliqué, ça?
1: Non, il aurait mieux fallu. C'est conditionnel passé, première forme. Tu vois, on aurait pu dire il aurait mieux valu aussi, mais du verbe valoir. Tu t'étais plus élégant.
0: Alors?
1: Ben, voilà.
2: Alors?

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2: Il est 5h en temps universel, 7h ici à Paris.
3: Clotilde Dumay.
2: Bonjour à tous, merci d'être avec nous pour le début de ces 3 heures d'information internationale sur tous les continents, évidemment, notamment en Asie. Et vu de Chine, justement, comment est-ce que Pékin perçoit le développement menaçant de l'intelligence artificielle? Eh bien, pas forcément de la même manière que les Occidentaux. On y reviendra juste après le journal. Bonjour Julien Coquelrem.
4: Bonjour Clotilde. À la une de l'actualité, la fin d'un long bras de fer que Donald Trump ne voulait pas lâcher. L'annonce dans la nuit d'un accord pour garantir à Washington un contrôle permanent de la sécurité du Groenland. Donald Trump avait plusieurs fois menacé de l'annexer. À la une également la Russie où les élections législatives se poursuivent. Coup de projecteur sur les initiatives de l'opposition pour tenter de se faire entendre malgré l'absence de candidats pour la représenter. Dans ce journal également, plus de 112 000 déplacés au Yémen et l'inquiétude renouvelée de l'ONU. Au Mali, le bilan de l'attaque du Jnim sur le camp militaire de Djoura qui s'alourdit. Une centaine de soldats tués. On part aussi en Allemagne où la gauche espère l'emporter demain aux élections locales à Berlin. Et puis il a fait son choix. La première liste de sélectionneurs de Zinedine Zidane, annoncée hier en France.
2: Il se félicite d'un rêve devenu réalité.
4: Sa façon à lui de clore un feuilleton qui a semé la discorde entre les États-Unis et l'Union européenne après avoir menacé pendant des mois de s'emparer du Groenland, quitte à utiliser la force. Donald Trump a donc annoncé cette nuit un accord avec le Groenland et le Danemark pour garantir aux États-Unis un contrôle permanent de la sécurité de l'île. Il promet déjà le déploiement d'une importante présence militaire américaine sur place. Alors que le texte devrait être signé la semaine prochaine en marge de l'Assemblée générale de l'ONU, Edouard Maille.
5: Sans les nommer directement, Donald Trump parle des ennemis des États-Unis, à savoir la Chine et la Russie, des ennemis qui ne pourront jamais avoir de présence militaire ou réaliser certains investissements au Groenland sans une validation au préalable, a expliqué Donald Trump sur son réseau Truth Social. Les États-Unis et le Danemark et le Groenland coopèrent déjà, mais cette nouvelle annonce renforce les restrictions contre des puissances jugées ennemies. Washington dispose actuellement d'une base militaire sur place dans le Nord-Ouest, une base de défense antimissile et de surveillance spatiale. Donald Trump n'avait pas caché son intérêt pour ce territoire semi-autonome du Danemark. Il avait à plusieurs reprises menacé de l'annexer. Le New York Times révélait en avril que Washington négociait pour obtenir l'accès à 3 bases militaires supplémentaires, dont 2 bases que les États-Unis avaient déjà occupées pendant la Deuxième Guerre mondiale et la Guerre froide, avant de les délaisser. Les détails de ce nouvel accord sont encore flous dans une région riche en ressources naturelles et stratégique du point de vue géopolitique. Edouard Maï, Atlanta, RFI.
4: Et un accord salué dans la foulée par le chef du gouvernement groenlandais ainsi que par le Danemark qui évoque un texte bon pour l'OTAN et pour l'Europe. La première ministre danoise Mette Frederiksen précise qu'il reconnaît la souveraineté et l'intégrité territoriale du Danemark ainsi que le droit du peuple groenlandais à l'autodétermination. Un responsable du département d'État américain précise toutefois qu'une éventuelle accession à l'indépendance du Groenland ne remettrait pas l'accord en question. Donald Trump évoque même un arrangement dont la durée de vie serait infinie.
2: À 8h03 à Moscou, comment se faire entendre dans des élections où le résultat est quasiment connu d'avance?
4: La question en Russie des opposants à Vladimir Poutine et à la guerre en Ukraine, alors que les élections législatives se poursuivent jusqu'à dimanche dans le pays. Pas de réel parti d'opposition dans les urnes face au parti du pouvoir Russie Unie. Le parti anti-guerre Yabloko a été écarté. Il faudra lire entre les lignes des scores et de la participation pour prendre le pouls de l'opinion ou encore observer le degré de succès des initiatives lancées par des opposants. C'est ce que nous explique Ulrich Bouna, chercheur associé à Eurocréative.
6: Il y a, je pense, une majorité de la population russe qui subit cette guerre puisqu'elle ne la soutient. Et donc effectivement, avec ces idées d'aller par exemple voter tous ensemble au même moment, ça marche notamment dans les grandes villes, par exemple à Moscou, on a vu ça dans d'anciennes élections. Si par exemple 50 personnes se viennent au même moment dans un bureau de vote, eh bien c'est une façon de sentir que on n'est pas seul à écouter certains canaux d'opposition, avec le risque aussi que ces canaux d'opposition sont bien évidemment écoutés par la police. Il y a aussi des campagnes où grosso modo on propose aux gens de voter pour un candidat plutôt que tous les autres, en général pas un candidat de Russie Unie, pour justement essayer de faire gagner une opposition même symbolique à Russie unie. Ça ne bouleversera pas le résultat. Mais par contre, voilà, l'un des objectifs de Vladimir Poutine, c'est véritablement d'éclater l'opposition, de la fracturer, de faire en sorte que personne finalement n'ose se dresser contre lui. Et donc finalement, ce genre d'opposition même symbolique, c'est une façon pour les gens d'essayer de se rassurer en se disant qu'ils ne sont pas seuls.
4: Ulrich Bounin, interrogé par Muriel Paradon, la Russie aux urnes alors que la guerre continue. De nouvelles frappes russes sur l'Ukraine hier soir, notamment à Kiev et dans l'est du pays, sur la ville de Soumy où le bilan est de 2 morts. L'Agence internationale de l'énergie atomique a fait état hier de son côté d'une attaque de drones ukrainiens ayant touché une tour de refroidissement de la centrale nucléaire russe de Koursk sans provoquer d'incident. Aux États-Unis, Donald Trump a promulgué la loi votée par le Congrès pour imposer de nouvelles sanctions contre Moscou. Le président américain qui réagit aussi à la polémique après les révélations sur le financement du mariage de son fils par un homme d'affaires russe proche du Kremlin. Donald Trump affirme que Don Jr. remboursera l'intégralité des dépenses engagées.
2: Et Donald Trump encore lui qui passe la vitesse supérieure dans sa guerre contre la presse.
4: Puisqu'il a aussi annoncé il y a quelques heures l'interdiction d'accès à la Maison Blanche de 3 médias, les chaînes CNN et MS Now et le média en ligne Politico. Interdiction avec effet immédiat qu'il estime avoir le droit de prononcer. Il accuse les 3 médias d'avoir accumulé les mensonges contre lui. CNN dénonce une attaque illégale contre la liberté de la presse. Politico promet de se défendre vigoureusement.
2: Au Moyen-Orient, c'est une première depuis l'intensification des combats entre l'Arabie Saoudite et les rebelles houthis du Yémen.
4: Une alerte aérienne suivie de fortes explosions dans la capitale saoudienne Riyad cette nuit, alors que de leur côté, les houthis faisaient état hier de 26 frappes saoudiennes en 24 heures sur l'ouest du pays. La reprise des combats depuis début septembre et la prise par les rebelles de la côte et du détroit de Bab el-Mandeb a déjà fait dans le Yémen plus de 112 000 déplacés selon les chiffres de l'ONU. L'Organisation internationale pour les migrations appelle à une action urgente, Abla Junaidi.
0: Dès le début de l'offensive des Houthis, les humanitaires s'en alarmaient. Un nombre toujours plus grand de déplacés se répandant en quelques heures à travers plusieurs provinces, rendant leur décompte et donc la réponse à leurs besoins complexe. Le rythme des déplacements dépasse les capacités de suivi des humanitaires, souligne l'organisation. D'après le dernier décompte de l'OIM ce vendredi, désormais plus de 100 000 personnes ont été contraintes de fuir leur foyer. La région de Taiz concentre à elle seule 63 000 de ces personnes. Les familles fuient parfois de nuit avec très peu d'affaires, s'alarme l'organisation onusienne. Celle-ci fournit des abris d'urgence, des articles de première nécessité, une aide alimentaire et des services de protection au Yémen, mais aussi en Afrique. De l'autre côté du détroit de Bab el-Mandeb, au cœur du conflit, à Djibouti, 2776 personnes ont également été recensées par l'OIM en provenance du Yémen. L'organisation appelle les donateurs à financer rapidement la réponse humanitaire, alors que de nouveaux déplacements sont attendus dans les prochains jours.
4: Abla Junaidi.
2: Au Pakistan, au moins 31 morts, dont 16 policiers à Akoa, dans le nord du pays.
4: Une explosion suivie d'une intrusion armée dans le quartier général de la police, dans la ville de Kohat. Le bâtiment abrite notamment les bureaux du département de la lutte contre le terrorisme. Plusieurs participants de l'attaque y sont toujours retranchés. Le président pakistanais exprime ses regrets. Aucune revendication pour l'instant, même si la région est en proie à une campagne violente du groupe islamiste TTP.
2: Au Mali, c'est le bilan d'une attaque du JNIM qui s'alourdit.
4: Au moins 100 militaires tués dans le camp militaire de Dioura, pris pour cible le 10 septembre dernier. Des dizaines d'autres ont été faits prisonniers alors que le groupe djihadiste avance, lui, des chiffres plus précis. Le JNIM affirme avoir tué 150 soldats et en détenir toujours 93. Correspondance régionale de Serge Daniel.
7: De nombreux soldats maliens portaient un moment disparu après l'attaque djihadiste contre un camp de l'armée régulière dans le centre du pays, ont en réalité perdu la vie. Selon plusieurs sources, au total, plus de 100 militaires ont été tués, soit le double du premier bilan obtenu sur le terrain. Après l'attaque, les forces armées maliennes, FAMA, ont annoncé une riposte avec la neutralisation de plusieurs combattants djihadistes affiliés à Al-Qaïda. Face à cette communication officielle, les assaillants ont diffusé des vidéos de propagande. On y voit plusieurs dizaines de militaires maliens faits prisonniers. Ils déclinent leur identité avec à l'appui numéro matricule des véhicules de l'armée nationale. Saisies sont exposées. Une quantité impressionnante d'armes de guerre présentées comme appartenant aux forces armées maliennes sont tombées dans les mains des djihadistes. Des sources locales confirment le bilan plus lourd des attaques. Des inquiétudes des habitants avec des questions. Finalement, qui doit nous protéger? Pourquoi l'armée n'a pas envoyé un renfort? Ou encore, nous sommes très inquiets pour l'avenir. Une semaine après les événements, le camp de l'armée malienne à Dioura est toujours abandonné par les troupes. Serge Daniel, Dakar, RFI.
2: Du côté du Nigeria, Julien, une enquête demandée par le gouvernement fédéral après la mort de 37 orpailleurs illégaux.
8: Des mineurs appréhendés en milieu de semaine dans les mines clandestines autour de Mina dans l'état du Niger et qui ont perdu la vie dans un centre de détention. Des survivants racontent qu'ils n'arrivaient plus à respirer dans leurs cellules exiguës et mal ventilées. Le gouverneur local de l'état de l'ouest du Nigeria a décrété hier un deuil de 3 jours et 24 heures de couvre-feu après des manifestations à Mina. Des vidéos montrent des policiers armes à la main qui semblent ouvrir le feu dans les rues de la capitale régionale. Amnesty International dénonce des méthodes de maintien de l'ordre proches de l'illégalité et contraires au respect des droits humains.
2: On est à J-1 en Allemagne avant de nouvelles élections régionales.
8: Deux semaines après la victoire du parti d'extrême droite AfD en Sachsen-Anhalt, on vote demain dans le Land de Mecklembourg et dans la capitale, Berlin. L'AfD y est crédité de 17% des voix, mais c'est la gauche qui fait la course en tête dans les sondages avec la candidate du parti Die Linke, Elif Eralp, d'origine turque, qui pourrait écrire une page d'histoire en cas de victoire demain. Pascal Thibault.
9: Et maintenant, voici la future maire de Berlin, Elif Eralp.
10: Pour son dernier meeting de campagne, la candidate du parti de gauche, en tête d'un cheveu dans les sondages devant les chrétiens démocrates sortants, se présente devant la mairie de Berlin, qu'elle espère bien conquérir avec une coalition de gauche.
11: Je crois que nous allons écrire une nouvelle page d'histoire pour notre ville fantastique. Ce serait un signal incroyable que Berlin ait une mairesse d'origine étrangère.
10: L'avocate de 45 ans, souvent comparée à son homologue new-yorkais Mamdani, provoque la ferveur de ses supporters. Elle séduit beaucoup de jeunes par son style, mais aussi par son programme très social qui veut résoudre la crise aiguë du logement par l'expropriation des grandes sociétés immobilières.
12: Les gens veulent quelque chose de nouveau.
13: Je suis complètement enthousiasmée parce qu'elle défend la justice sociale.
14: Elle est plus convaincante.
10: En faveur de ses supporters. Elle séduit beaucoup de jeunes par son style, mais aussi par son programme très social qui veut résoudre la crise aiguë du logement par l'expropriation des grandes sociétés immobilières.
12: Les gens veulent quelque chose de nouveau.

0: très régulièrement la chronique. Une nouvelle édition de la coalition des partis de gauche avec les Verts et les sociaux-démocrates donnera lieu en cas de victoire des Liferalpes dimanche à des discussions plus compliquées que dans le passé. Pascal Thibault, Berlin RFI.
1: Et puis Julien, on l'attendait, ça y est, Zizou a parlé.
2: Le nouveau sélectionneur de l'équipe de France de football, Zinedine Zidane, a présenté hier sa première liste de joueurs avant une série de matchs en Ligue des Nations, avec son lot de surprises. 5 nouveaux parmi les 23 sélectionnés. C'est un vent de fraîcheur dans les rangs des Bleus, Esteban Mirales.
3: Zidane redistribue les cartes. Sur les 26 joueurs convoqués par son illustre prédécesseur Didier Deschamps pour disputer le mondial cet été, 10 manquent à l'appel. Zizou mise sur la nouveauté et la jeunesse pour son équipe de France, à l'image du défenseur central de Liverpool, Jérémy Jacquet, 21 ans.
4: Ah, j'aime beaucoup son profil. C'est un joueur que je suis depuis très longtemps, parce qu'en fait il joue avec mon fils dans les équipes de jeunes, donc ça fait très longtemps que je le suis, et ce qu'il est en train de faire, il intègre.
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0: 8h à Paris, 5h à Nouk, 6h en temps universel.
1: Clotilde Dumais.
0: Le journal international. Bonjour Diane Berger.
2: Bonjour Clotilde, bonjour à tous.
0: À la une, cet accord trouvé hier entre les États-Unis, le Danemark et les autorités locales du Groenland.
2: Donald Trump se félicite d'un texte qui renforce la présence militaire américaine sur le territoire groenlandais. Un texte qui renforce la sécurité de l'OTAN et de l'Europe, selon Copenhague. On sera en ligne pour en parler avec notre correspondante régionale dans un instant. Les violences sexuelles, armes de guerre dans les territoires ukrainiens occupés par la Russie. L'ONU a recensé plus d'un millier de victimes depuis le début de la guerre, il y a bientôt 5 ans. Dans ce contexte, Volodymyr Zelensky cherche à renforcer ses alliances. Le président ukrainien inaugure le premier sommet des Carpates aujourd'hui. On se penchera également dans ce journal sur la situation critique à Djibouti. Le pays subit un afflux massif de réfugiés venus du Yémen. Et leur avocat en France alerte, des djihadistes présumés de nationalité française risquent la peine de mort dans des procès expéditifs en Irak. Lui demande leur rapatriement pour qu'il soit jugé en France.
0: Donald Trump renonce-t-il finalement à son projet d'annexion du Groenland? C'est en tout cas ce que laisse penser cet accord de sécurité annoncé donc hier avec le Danemark et le Groenland.
2: L'île de l'Arctique, rattachée au Danemark et convoitée depuis le mois de janvier par le président américain, il avait même évoqué l'idée d'utiliser la force pour en prendre le contrôle. On parle de cet accord tout de suite avec notre correspondante en Scandinavie, Ottilia Ferret, bonjour.
3: Bonjour.
2: Ottilia, le compromis annoncé hier renforce la présence américaine dans l'Arctique sans modifier la souveraineté de l'île.
3: Exactement. Et pour Donald Trump, c'est, je cite, un rêve devenu réalité. Donc non, il ne s'est pas emparé du Groenland dans la nuit. Mais en accord avec le Danemark et l'île Arctique, Washington obtient un contrôle permanent sur la sécurité du Groenland. Le président américain a aussi annoncé le développement d'une large présence militaire. Le contentieux sur le Groenland semble donc se clôturer pour celui qui menaçait il y a quelques mois encore de s'emparer de l'île par la force s'il le fallait. L'accord renforce notre sécurité commune dans l'Arctique et dans l'Atlantique Nord, et donc bon pour l'OTAN et l'Europe, c'est ce qu'a déclaré la première ministre danoise. Côté groenlandais, par la voix de son premier ministre, on parle d'un accord qui reconnaît les intérêts du Groenland et leur place dans la coopération internationale. Pour Donald Trump, le Groenland présente, on le rappelle, trois intérêts majeurs, ses importantes ressources naturelles, sa position stratégique au cœur de l'Arctique et son rôle potentiel dans le futur système américain de défense antimissile baptisé Dôme d'Or. Cet accord vise donc principalement à empêcher la Chine et la Russie de s'implanter sur l'île de quelque manière que ce soit, et il est censé rester en place même si le Groenland devient un pays complètement indépendant un jour.
2: Ottilia Ferret en direct de Stockholm pour RFI.
0: Ottilia qui évoquait le rôle de la Russie. Justement, les électeurs russes sont toujours conviés aux urnes aujourd'hui.
2: Deuxième jour des législatives, les premières dans le pays depuis le début de l'invasion à grande échelle de l'Ukraine. Un scrutin qui devrait, sans surprise, être remporté par le parti de Vladimir Poutine, Russie Unie. De nombreux opposants n'ont pas eu le droit de se présenter. Il faut noter également que des bureaux de vote ont été installés dans les territoires occupés par la Russie en Ukraine. Ces territoires où l'ONU alerte, les forces russes ont recours aux violences sexuelles comme d'une arme de guerre. Des actes odieux, dit le haut-commissaire des Nations Unies aux droits de l'homme, des actes assimilés à de la torture. À Genève, Jérémy Lanche.
4: Plus d'un millier de victimes ont été recensées depuis le début de la guerre. Dans la quasi-totalité des cas, ce sont les forces russes qui sont en cause. Civils ou combattants, personne n'est épargné. La plus jeune victime de ces violences sexuelles avait 4 ans. La plus âgée, 82 ans. Danielle Bell est la chef de la mission de surveillance des droits de l'homme en Ukraine.
5: Ces actes ont lieu partout et à tout moment, depuis la capture jusqu'à l'admission dans les centres de détention, les transferts, l'interrogatoire, dans les cellules, sous la douche et même avant une libération ou un échange de prisonniers. On parle de viol en réunion, de tabassage pendant que les prisonniers sont nus, de chocs électriques dans les parties génitales, de traitements sexuellement dégradants et de nudité forcée.
4: Des violations également documentées côté ukrainien, mais dans des proportions et une gravité qui n'ont rien à voir.
5: Ce sont des accusations graves, mais c'est très différent. Près de la moitié des 112 cas qu'on a documentés côté ukrainien sont en fait des menaces de traitement dégradant. Et aussi, l'Ukraine nous donne un accès complet aux camps de prisonniers et aux centres de détention.
4: Le nombre réel de victimes est sans doute bien supérieur à ce qu'a réussi à documenter l'ONU. Les enquêteurs n'ont pu interroger qu'environ 10% des prisonniers libérés par les deux camps sans jamais pouvoir aller en Russie. Jérémy Lanche, Genève, RFI.
2: C'est dans ce contexte que le président ukrainien pose les bases d'une nouvelle initiative diplomatique, le C8, qui réunit 8 pays des Carpates. Volodymyr Zelensky a ainsi convié des délégations roumaines, serbes, polonaises, slovaques, tchèques, autrichiennes et hongroises dans une station de ski de l'ouest de son pays pour ce premier sommet consacré à la coopération en matière de sécurité, mais pas seulement, Luca Lazo.
1: Un sommet qui intervient dans un contexte sécuritaire de plus en plus tendu aux frontières occidentales de l'Ukraine. Ces derniers jours, les drones russes se sont dangereusement rapprochés de la Pologne. En conclusion de cette réunion inédite, Volodymyr Zelensky a donc présenté hier la région des Carpates comme le socle, je cite, de notre défense commune. Le président ukrainien a expliqué que l'idée de ce format C8 était née d'un constat. Certains pays voisins ne sont pas prêts à fournir des armes à l'Ukraine, mais souhaitent néanmoins coopérer dans les domaines humanitaires, économique et sécuritaire, ainsi que dans la reconstruction du pays. Si les objectifs concrets de cette initiative restent encore assez flous, ce premier sommet des Carpates s'est accompagné d'un forum économique réunissant de nombreux investisseurs, en particulier dans les secteurs de l'énergie et de la logistique. Les présidents serbes et roumains, ainsi que le premier ministre polonais Donald Tusk, ont fait le déplacement. Les dirigeants slovaques et hongrois étaient en revanche absents, deux pays dont le soutien à l'Ukraine reste prudent, même si Volodymyr Zelensky a tenu hier à minimiser les divergences. Luca Lazo, Kiev, RFI.
2: Le bilan s'est alourdi au Mali après l'attaque djihadiste contre le camp militaire de Diourra le 10 septembre dernier. On compte désormais plus de 100 militaires maliens et 5 paramilitaires russes d'Africa Corps qui ont été tués.
0: Les capacités d'accueil de Djibouti mises à rude épreuve.
2: Le pays de l'Est de l'Afrique accueillait déjà un certain nombre de réfugiés venus du Yémen et d'Érythrée. Il y en avait environ 5000 dans le principal camp de réfugiés au village de Markazi. Et ce nombre, il a doublé en l'espace de quelques jours, selon le HCR, le Haut Commissariat des Nations Unies pour les réfugiés, conséquence directe du conflit qui s'est intensifié depuis 2 semaines au Yémen. Le HCR qui alerte la communauté internationale. Sandrine Desamours, sa représentante à Djibouti, est au micro de Polycarpe Essomba.
6: Actuellement, nous avons approximativement déjà 3000 personnes ayant fui les conflits au Yémen. Nous avons beaucoup plus de femmes, d'enfants et d'adolescents. Le village de Markazi, où se trouvaient déjà des réfugiés yéménites, il y avait déjà à peu près 2700 réfugiés yéménites, et à la fois déjà 1500 réfugiés érythréens. Avec l'arrivée de cette nouvelle vague de réfugiés, la capacité de Markazi se limite, c'est-à-dire tout ce qui est eau, assainissement, l'école qui n'a pas suffisamment de place, le centre de santé qui n'avait pas suffisamment non plus. Vous pouvez imaginer qu'un lieu qui a été construit pour accueillir 5000 personnes qui est au-delà de cela, parce que nous sommes déjà à un chiffre presque au double de sa capacité. Nous avons un énorme besoin d'appui pour pouvoir répondre à cette crise. Mais si jamais la violence continue et s'empire, nous attendons à accueillir beaucoup plus de personnes. Donc nous nous préparons, mais nous avons besoin d'appui.
2: Besoin d'appui, d'autant plus que ces violences ne sont pas près de s'arrêter. La guerre continue au Yémen entre les rebelles Houthis alliés de l'Iran et le gouvernement officiel soutenu par l'Arabie Saoudite, le royaume saoudien, pris pour cible par les Houthis. De fortes explosions ont retenti dans la nuit à Riyad après une alerte aérienne. C'est une première depuis l'intensification des combats il y a 2 semaines.
0: La France doit rapatrier d'urgence ses ressortissants emprisonnés en Irak. C'est un appel de la Fédération française des droits humains.
2: Bagdad a annoncé le début des procès de 49 Français transférés du nord-est syrien où ils étaient détenus depuis de nombreuses années pour des infractions terroristes liées à l'organisation État islamique. Tous et toutes risquent la peine de mort, selon leur avocat en France, Mathieu Bagarre. Il n'a pas réussi à échanger avec eux, il n'a pas réussi non plus à obtenir le droit de les représenter et il le déplore, les autorités françaises n'interviennent pas.
7: Les conditions qui sont posées pour l'intervention d'un avocat étranger sont extrêmement difficiles et dans les faits, en pratique, quasiment impossibles à réunir en intégralité. Les autorités françaises ne nous communiquent les informations qu'au goutte à goutte. On a été informé de la tenue de ces procès que de manière extrêmement tardive et parce que un détenu français a pu appeler sa sœur et que sa sœur a pu nous contacter. Les familles n'ont pas été davantage tenues au courant. C'est comme si on avait eu la volonté que les procès se tiennent finalement en dehors de toute médiatisation, en dehors de toute garantie du procès équitable. C'est une évidence pour nous que la France peut rapatrier ses ressortissants et en réalité, je vous dirais plus, elle le doit. Parce que le rapatriement Et la seule manière qu'ils ne soient pas exposés à des procès manifestement inéquitables et à une peine de mort inévitable. Et aujourd'hui, que ce soit les victimes irakiennes ou les victimes françaises du terrorisme d'ailleurs, peuvent-ils réellement avoir justice au terme de procès tenus à Bagdad, si on s'en réfère à 2019, en 15-20 minutes, sans réel questionnement sur quelle a été leur responsabilité, quelles ont été les victimes? La seule manière d'obtenir une vraie justice pour tous, c'est ce rapatriement-là.
2: En 2019, 11 djihadistes présumés de nationalité française avaient été condamnés à mort par la même cour. De nombreux observateurs internationaux avaient alors dénoncé un déni de justice flagrant, notamment le recours à la torture. L'attaque a été revendiquée par un groupe lié aux talibans pakistanais. 31 morts, dont 16 policiers, dans cet assaut qui a commencé par un attentat suicide contre un quartier général de la police dans le nord du Pakistan. Un attentat suicide suivi par l'intervention d'hommes armés.
0: Un nouvel incident lié à l'intelligence artificielle qui interpelle, hein, alors qu'aux États-Unis les milieux économiques s'agitent déjà autour de la question de la régulation de l'IA.
2: Gemini, le modèle développé par Google, a piraté les systèmes informatiques de 3 organisations différentes lors d'un test. L'entreprise l'a confirmé elle-même après des révélations du Wall Street Journal, des faits qui ont eu lieu en mai et dont la direction du groupe dit avoir pris connaissance au mois de juillet. Enfin, aujourd'hui, il suffit d'un smartphone et de quelques secondes, clic, on prend une photo. Il y a 2 siècles, c'était tout autre chose. La toute première photographie a été prise il y a 200 ans par Nicéphore Niépce, avec à l'époque une chambre noire, une histoire à l'honneur des 43e journées du patrimoine ce week-end en France, l'occasion d'aller jeter un coup d'œil à la médiathèque du patrimoine et de la photographie près de Paris, Muriel Malouf.
8: Située sur 2 sites, à Charenton-le-Pont d'abord, la médiathèque du patrimoine et de la photographie ouvre son immense fonds aux visiteurs. Gilles-Désiré Digosset, directeur des lieux.
9: La médiathèque est, je pense, le plus important service d'archives photographiques de France et sans doute d'Europe, avec 25-30 millions d'images à peu près. Pour des auteurs comme Jacques-Henri Lartigue ou Willy Ronis, qui ont travaillé en gros entre les années 20 et les années 80, on est à des fonds qui sont entre 100 et 120 000 négatifs. Et quand on en vient à Raymond Depardon, par exemple, c'est 1 200 000 négatifs.
8: L'autre lieu de la médiathèque, le Fort Saint-Cyr dans les Yvelines, est situé dans un espace immense d'une 20aine d'hectares. Il abrite des millions d'images.
9: Et les années 80, on est à des fonds qui sont entre 100 et 120 000 négatifs. Et quand on en vient à Raymond Depardon, par exemple, c'est 1 200 000 négatifs.
8: L'autre lieu de la médiathèque, le Fort Saint-Cyr dans les Yvelines,

0: présent sur un des portails. On a aussi Saint-Martin, quelques chimères, comme le pélican, par exemple, qui est très célèbre. Et donc, ce qui est intéressant là, c'est qu'on les voit de près, alors que d'habitude, évidemment, elles sont perchées à des mètres d'altitude.
1: Et plonger son regard dans l'œil du pélican à quelques centimètres de distance, une expérience qui vaut le détour en ces journées du patrimoine.
2: Muriel Mahalouf, du service culture de RFI.
3: Oui, en parlant des 200 ans de la photographie.
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0: Non.
1: Prenez un moment pour vous détendre.
0: Non, non, non, non.
1: Avec une grande inspiration.
0: Non, non, non, non.
1: Vous êtes dans une prairie paisible.
0: Non, non, non, non.
1: Et deux lutins viennent vous voir.
0: Non, non, non, non, non, non, non, non, non, non, non, non.
1: Faites-moi confiance, c'est une méthode américaine. Eh bien Jack, j'ai l'impression qu'on a bien avancé aujourd'hui, il y avait effectivement des choses à sortir. On a fait un joli travail, donc ce sera 80 €, hein, chèque ou espèce, c'est à vous de voir ça, mais vous avez l'habitude. Et je vous propose qu'on se revoie la semaine prochaine.

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0: Il est 7h en temps universel, 10h à Moscou.
1: Clotilde Dumais.
0: Et le journal international sur RFI, c'est avec vous Julien Coquelroy.
2: Et à la une, Clotilde de la Russie au deuxième jour de ses élections législatives. Pas de foule hier dans les bureaux de vote à Moscou, alors que le résultat est quasiment écrit d'avance en l'absence de réels candidats d'opposition. On fait le tour des enjeux et de la discrète campagne qui a précédé ce scrutin dans un instant avec notre correspondant sur place. Moscou, appelé par la France à revenir sur sa décision de saisir les actifs de plusieurs entreprises européennes, les filiales de Nestlé, Auchan ou encore l'ex-Leroy Merlin, placé hier par un décret présidentiel sous la houlette d'une société russe. Dans ce journal également, un rêve devenu réalité selon les mots de Donald Trump, l'annonce dans la nuit par le président américain d'un accord pour garantir à Washington un contrôle permanent de la sécurité du Groenland. On part aussi au Nigeria avec l'explosion de la colère après la mort en détention de 37 orpailleurs illégaux. Et puis en France, un nouveau scandale à Carcassonne après les propos racistes d'un policier révélé la semaine dernière. Les propos polémiques, cette fois d'un aumônier militaire dans la ville dirigée par l'extrême droite depuis quelques mois.
0: Elle se déroule dans un climat de répression systématique et institutionnalisée selon l'Union européenne.
2: Les élections législatives ont débuté hier en Russie, elles se poursuivent jusqu'à demain soir et c'est peu dire que ce scrutin ne laisse que peu de place à l'incertitude. Pas de réel parti d'opposition pour concourir dans les urnes. Face à celui de Vladimir Poutine, Russie unie pour ses premières législatives depuis le début de la guerre en Ukraine, on ne pourra déceler qu'en pointillé les éventuels indices de l'insatisfaction des Russes. Jean-Didier Revoin, bonjour.
3: Bonjour.
2: Correspondant de RFI à Moscou, comment s'est passée la première journée de vote ce vendredi ?
3: Alors, on ne peut pas dire que les moscovites se sont précipités dans les bureaux. Hein. Il faut dire que le vendredi, bien, les gens travaillent et surtout, ben, ils ont la possibilité de recourir au vote électronique. C'est une possibilité qui est mise en évidence par Vladimir Poutine à la télévision, qui s'est fait filmer à son bureau en train de voter sur son ordinateur. Mais pour ce qui est des gens qui sont déplacés dans les bureaux de vote, j'ai vu beaucoup de retraités. À la sortie, ils expliquent qu'ils sont surtout venus remplir leur devoir de citoyen. Avec une pointe d'humour, l'un d'eux avoue avoir voté pour essayer de corriger les erreurs commises depuis l'effondrement de l'Union soviétique, c'est dire. Une autre, interrogée sur ses attentes, affirme qu'elle veut surtout que la guerre se termine. Les Russes ont jusqu'à dimanche soir pour renouveler la composition de la Douma fédérale, élire des gouverneurs dans certaines régions et certains conseils municipaux.
2: Et Jean-Didier, peut-on dire que la campagne qui a précédé ce scrutin a été marquante ?
3: Alors, pas en tant que tel, hein, si ce n'est par l'exclusion durant la campagne eh bien, des candidats de Yabloko, hein, le seul mouvement qui appelle ouvertement à la fin de la guerre en Ukraine. La commission électorale avait validé leur candidature pour la Douma, mais elle est revenue sur sa décision. Mis à part ce fait marquant, la campagne s'est déroulée dans une relative indifférence, en tout cas à Moscou. Les habitants étaient davantage plongés dans leurs préoccupations quotidiennes. De manière générale, ils savent que le seul intérêt de ces élections, eh bien, c'est de permettre au pouvoir de rééquilibrer les forces au sein du Parlement entre les partis d'opposition qui ont l'aval du Kremlin pour participer aux jeux politiques.
2: Jean-Didier Revoin à Moscou pour RFI. Merci beaucoup. La Russie où Vladimir Poutine a accusé hier l'Ukraine de s'ingérer dans les élections alors que des centaines de drones ont été lancés vers Moscou hier matin. L'Agence internationale de l'énergie atomique a aussi fait état d'une attaque de drones ukrainiens ayant touché jeudi une tour de refroidissement de la centrale nucléaire de Koursk sans provoquer d'incident. La Russie qui continue, elle, de frapper l'Ukraine est notamment soumise dans l'est du pays. 2 morts hier soir dans l'attaque d'un immeuble résidentiel, alors que non de loin de là, les élections législatives se tiennent aussi pour la première fois dans les territoires ukrainiens annexés par Moscou.
0: La Russie également au cœur des préoccupations d'Emmanuel Macron en France.
2: Le président français qui a dressé hier le sombre tableau de la menace russe devant la classe politique à quelques mois de l'élection présidentielle. Il dit avoir demandé la préparation d'un plan de protection des infrastructures critiques face aux attaques hybrides menées par Moscou. C'est aussi hier soir que la France a appelé la Russie à revenir sur sa décision de prendre le contrôle de plusieurs filiales d'entreprises européennes, Nestlé, Auchan ou encore l'ex-Leroy Merlin, dont les actifs ont été transférés par un décret présidentiel sous administration temporaire d'une société russe. Le Kremlin justifie sa décision par l'attitude inamicale des pays soutenant l'Ukraine, Altine Lazage.
4: Pour les trois groupes concernés, les contours de cette prise de contrôle restent encore flous. Ils ont demandé des explications aux autorités russes, mais n'ont pas obtenu de réponse pour l'instant. Selon le média d'investigation russe Novaya Gazeta Europe, la société russe LEV Management, où seront logés les actifs, n'a été fondée que l'an dernier et reste peu connue du public. Elle est dirigée par un général du ministère russe de l'Intérieur. Cette décision s'inscrit dans une politique engagée par Moscou depuis depuis le début de la guerre en Ukraine. Renforcer progressivement le contrôle de l'État russe sur les entreprises détenues par des intérêts étrangers. Dans plusieurs cas, la mise sous administration temporaire a été le prélude à une vente forcée ou à une expropriation, comme cela avait été le cas, par exemple, pour Danone et Carlsberg en 2023. Selon une estimation du cabinet d'avocats russe NSP, l'État aurait ainsi saisi depuis 2022 plus de 50 milliards de dollars de biens privés, dont des actifs appartenant à des entreprises étrangères.
2: Altine Lazage. Et pour être complet, la Russie visée également par de nouvelles sanctions des États-Unis. Donald Trump a promulgué hier soir la loi validée cette semaine par le Congrès qui vise notamment pour la première fois la flotte fantôme de Moscou et qui permettent à Donald Trump d'imposer des droits de douane allant jusqu'à 100% contre les pays importateurs de pétrole russe, la Chine et l'Inde notamment. Le président américain qui réagit aussi à la polémique après les révélations sur le financement du mariage de son fils par un homme d'affaires russe proche du Kremlin. Donald Trump assure que Don Jr. remboursera l'intégralité des dépenses engagées.
0: Donald Trump qui semble également avoir gagné un long bras de fer.
2: Après avoir menacé pendant des mois de s'emparer du Groenland, quitte à utiliser la force. Le président américain a évoqué cette nuit un rêve devenu réalité en annonçant un accord avec le Groenland et le Danemark pour garantir aux États-Unis un contrôle permanent de la sécurité de l'île. Il promet déjà le déploiement d'une importante présence militaire américaine sur place. Alors que le texte devrait être signé selon Copenhague la semaine prochaine en marge de l'Assemblée générale de l'ONU. Édouard Maille.
5: Sans les nommer directement, Donald Trump parle des ennemis des États-Unis, à savoir la Chine et la Russie, des ennemis qui ne pourront jamais avoir de présence militaire ou réaliser certains investissements au Groenland sans une validation au préalable, a expliqué Donald Trump sur son réseau Truth Social. Les États-Unis et le Danemark et le Groenland coopèrent déjà, mais cette nouvelle annonce renforce les restrictions contre des puissances jugées ennemies. Washington dispose actuellement d'une base militaire sur place dans le Nord-Ouest, une base de défense antimissile et de surveillance spatiale. Donald Trump n'avait pas caché son intérêt pour ce territoire semi-autonome du Danemark. Il avait à plusieurs reprises menacé de l'annexer. Le New York Times révélait en avril que Washington négociait pour obtenir l'accès à 3 bases militaires supplémentaires, dont 2 bases que les États-Unis avaient déjà occupées pendant la Deuxième Guerre mondiale et la Guerre froide, avant de les délaisser. Les détails de ce nouvel accord sont encore flous dans une région riche en ressources naturelles et stratégique du point de vue géopolitique. Édouard Maille, Atlanta, RFI.
2: Et un accord salué dans la foulée de son annonce par le chef du gouvernement groenlandais ainsi que par le Danemark qui évoque un texte bon pour l'OTAN et pour l'Europe. La première ministre danoise Mette Frederiksen précise qu'il reconnaît la souveraineté et l'intégrité territoriale du Danemark ainsi que le droit à l'autodétermination du peuple groenlandais. Un responsable du département d'État américain interrogé par l'agence France Presse précise toutefois qu'une éventuelle accession à l'indépendance du Groenland ne remettrait pas l'accord en question. Donald Trump évoque lui-même un arrangement dont la durée de vie serait infinie.
0: De nouvelles révélations pour ajouter aux inquiétudes sur l'intelligence artificielle.
2: C'était au mois de mai lors de tests standards, une cyberattaque perpétrée spontanément par le modèle d'IA de Google, Gemini, qui serait parvenu à deviner des identifiants avant de s'arrêter de lui-même, selon l'entreprise américaine. Une attaque sur au moins 3 sites, de quoi alimenter encore la panique qui s'est emparée du milieu et des médias ces dernières semaines. Après plusieurs incidents de cette nature et les appels à ralentir le développement de l'IA, pendant que plusieurs experts affirment qu'elle pourrait mener à l'extinction de l'humanité d'ici quelques années, c'est dans ce contexte qu'en Californie, le gouverneur démocrate Gavin Newsom a annoncé hier un décret pour renforcer l'encadrement de l'IA. Loïc Piala.
6: Des lois sur l'intelligence artificielle existent déjà en Californie, l'état où se trouvent des géants du secteur comme Anthropic ou OpenAI. Mais le gouverneur Gavin Newsom veut les implanter plus vite et aller plus loin. Il suggère notamment la création dans ces entreprises d'une kill switch, un moyen de stopper en urgence une super intelligence devenue incontrôlable.
7: Ceux-là même qui se sont engagés dans la course à l'IA nous disent maintenant de ralentir. Les PDG de ces entreprises nous supplient d'être régulés. On devrait les écouter. Et le président Trump a rejeté tous les appels à plus de réglementation. Il a totalement tort. Alors la Californie, une fois encore, agit et donnera le ton. La Californie fera ce qu'elle peut, mais toute la nation doit s'engager et Washington doit faire son travail.
8: Il y a deux ans, pourtant, le même Gavin Newsom avait refusé de promulguer une loi proposant une kill switch. Il ne voulait pas, à l'époque, entraver l'innovation et se mettre à dos la Silicon Valley. Son revirement témoigne des craintes grandissantes face aux progrès fulgurants de l'IA. On a par exemple appris hier que des experts en sécurité informatique avaient utilisé Claude, le modèle d'Anthropic, pour pirater OpenAI. Il ne s'agissait que d'un test, mais cette fausse cyberattaque est une nouvelle illustration des capacités de la technologie et de la vulnérabilité de ceux qui l'a créé. Loïc Kella, Los Angeles, RFI.
2: Et alors que les inquiétudes vont croissant autour de l'IA, le patron d'OpenAI, Sam Altman, fera mercredi prochain une présentation devant le Conseil de sécurité des Nations Unies. Il sera aussi invité aux côtés du patron de Nvidia lors d'un dîner à la Maison Blanche jeudi en présence du président chinois Xi Jinping.
0: Du côté du Nigeria, une enquête demandée par le gouvernement fédéral après la mort de 37 orpailleurs illégaux.
2: Des mineurs appréhendés en milieu de semaine dans des mines clandestines autour de Mina dans l'état du Niger et qui ont perdu la vie dans un centre de détention. Amnesty International dénonce des méthodes brutales. Issa Sanoussi est le directeur de l'ONG dans le pays.
9: Nous pensons que ce drame aurait pu être évité. Et nous pensons que la situation a été très mal gérée. Les victimes sont de jeunes gens. La plupart n'avaient même pas atteint leur majorité. Et même s'ils sont soupçonnés d'être des mineurs illégaux, ils auraient dû être appréhendés et incarcérés dans le respect de la loi. Or, les informations qui nous parviennent font état d'une incarcération dans une cellule exiguë et irrespirable. Cet incident est une nouvelle preuve que les méthodes de maintien de l'ordre au Nigeria sont proches de l'illégalité et sont contraires au respect des droits humains. Cela ne concerne pas que la défense civile, mais il faut noter que ces hommes sont désormais armés et que cela a entraîné une augmentation des signalements concernant leurs opérations. Quelques suspensions administratives ne suffiront pas. Nous voulons que les responsables soient conduits devant la justice pour que ce genre de drame ne se reproduise plus.
2: Et hier, le gouverneur local de l'état du Niger, dans l'ouest du Nigeria, a décrété un deuil de 3 jours et 24 heures de couvre-feu alors que des manifestants ont...
10: It'll be a lot easier with that.
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0: 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Bonjour et bienvenue, vous êtes bien sur Alternante dans l'émission Bitume, l'émission du hip-hop et de toutes les musiques qui s'y rapportent. Et encore aujourd'hui, My Man Yann, on est là, on est présent,
1: on est chaud. Encore là, Nicolas CSA.
0: Nice. Voilà. Bah, vous savez qui on est, non ? Non,
1: bah, je...
0: Alors, pas NTM, non. Bitume, ouais, BTM, ouais, voilà.
1: Rien à voir.
0: Voilà,
1: rien, bon, à bah, voir, voilà. Rien à voir. On n'a pas fait de spécial NTM.
0: Hein. Non.
1: On a fait un peu de rap, on a couvert un peu de rap français.
0: Ouais, ouais, de temps en temps, mais là,
1: mais
0: c'est vrai
1: pas
0: que...
1: pas tant que ça.
0: Ouais, une petite spéciale NTM.
1: Bah, parce que pas... ça mériterait amplement.
0: Oh, ça se fait, ça se fait, ça se fait. Aujourd'hui, en tout cas, ce ne sera pas du NTM. Je regarde, non, on n'a pas d'NTM du tout.
1: Pourtant, ils ont samplé nos artistes préférés.
0: Ouais, évidemment. Ouais, pas mal, pas mal. Oui, mais c'est vrai qu'il faudrait qu'on mette un petit peu plus de français dans tout
1: ben,
0: ça.
1: Comme d'hab. Hein.
0: Bon, hé, on arrive, on arrive. En tout cas, aujourd'hui, c'est une spéciale sampleur samplé. Bah, c'est comme d'hab, comme à la maison, hein. Sampleur samplé, c'est vraiment... c'est la récréation. C'est la récréation.
1: Ouais, carrément.
0: Voilà, on écoute du gros son. En règle générale, c'est des gros samples de soul. En règle générale, en règle générale. Pas tout le temps. Pas
1: ouais,
0: tout le
1: mais
0: temps.
1: Bon, je pense qu'aujourd'hui, ça devrait pas déroger trop. Hein.
0: Ouais, à la
1: à
0: règle.
1: Voir.
0: Ouais, à voir. Allez, on laisse le suspense. Et on commence tout de suite avec un paquet spécial.
1: Ouais. Bah, hé, de la nouveauté.
0: Eh oui, de la nouveauté.
1: Oui, bah oui, oui, oui, effectivement. Le morceau, c'est UPS. UPS.
0: UPS, oui.
1: Mais qu'est-ce qu'ils ont fait au livreur UPS? L'artiste, c'est Kenny Beats. Donc, essentiellement producteur, beatmaker, qui sort son tout premier album, Unlocked 2, avec Denzel Curry. On aura l'occasion de revenir un petit peu sur ces deux artistes. C'est pas leur première collab, mais par contre, c'est leur premier album sorti là, tout récemment.
0: Ouais, tout frais.
1: Bah ouais, exactement.
0: Tout frais, tout
1: chaud. Et puis, bah, une petite boucle qui va bien avec un samplé. Charlie disait, c'est vrai qu'on creuse souvent et les rappeurs creusent souvent dans la funk, la soul des
0: facile.
1: 70s.
0: Ouais.
1: Le samplé, on l'évoquera tranquillement après.
0: Ouais, on va
1: yes.
0: faire ça.
1: Allez, c'est parti avec Kenny Beats et Denzel Curry, UPS.
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0: de belles voix féminines, des beaux cœurs pour un groupe qui est un peu clairement passé sous les radars. Ouais. L'artiste est Natural Essence. Le morceau c'est It's You I Need, ça c'est joli. Ouais. L'album éponyme est sorti en 74 et donc qui a donné matière au morceau que je vous ai passé et à cet album donc de Denzel Curry et Kenneth. Alors Kenneth Bloom il a plusieurs c'est plutôt Kenny Beats.
1: Ouais.
0: C'est Kenneth Bloom il a plusieurs sobriquets.
1: Ouais, voilà.
0: alias
1: a priori voilà. Kenny Beats c'est son nom d'artiste.
0: Oui, clairement. Et donc ouais je vous disais producteur. Sur cet album là il y a JPEG Mafia, il y a pas mal de monde hein. C'est ouais. Une des sorties de la rentrée et je trouve que voilà c'est bien de faire le taf et d'aller creuser un petit peu. Quant à Denzel Curry, le gars il fait un petit peu tout, voire vraiment de tout. Donc il fait du cinoche, il fait des séries, Il est surtout connu pour le morceau. Alors je vais essayer de vous retrouver parce que j'avais pas envie de passer celui-là. Je vais vous retrouver le morceau, mais franchement le gars est hyper éclectique.
1: Ouais.
0: Kenny Beats, lui par contre, c'est The Cage, je crois. Il a une émission sur YouTube
1: ouais.
0: qui est excellente où il invite un mec, une meuf pendant une heure à discuter. Ils se font écouter des petits sons, des trucs comme ça.
1: Ouais.
0: Et à la fin, l'artiste vient poser un rap et tout.
1: Ouais.
0: Je vais vous retrouver. Désolé, l'entrée en scène n'est pas ouf. Je vous allèche un peu. Ouais.
1: Mais oui, ça s'appelle un teasing, les gars.
0: Teasing.
1: Voilà. Vous êtes bien sur Alternant dans l'émission Bitume, une émission spéciale sans pleurs, sans plaies. Et on continue avec un artiste que j'affectionne. Son nom, c'est Reason. Voilà, ça sera tout pour les rimes. Moi, je ne suis pas Joy Star.
0: Il aurait pu faire ça pendant 2 heures.
1: Ouais, au moins. Voilà, le morceau c'est Extinct en featuring avec Isaiah Rashad, super rappeur, et J.I.D., super rappeur d'Atlanta.
0: J.I.D., ça, ouais. C'est un peu tôt.
1: Ouais, c'est ça, c'est méga. C'est méga, là c'est franchement les trois, là, c'est méga. Voilà, le morceau était paru sur le premier album de Reason, New Beginnings. Premier album paru sur TDE, Top Dogs Entertainment, voilà l'ancien label de Kendrick Lamar, l'actuel label de Schoolboy Q, SZA, et puis comment elle s'appelle la meuf là, Dolce, putain, aucun respect, comment elle s'appelle la meuf
0: là, Dolce,
1: voilà, et bon, autant dire qu'un gros roster, sauf que lui, c'est un petit peu embrouillé avec TDE, et il est parti monter son propre label, son nouveau label c'est Do More, et il a sorti un album là, donc je vous invite à aller écouter ce nouvel album. Pourquoi je vous dis pas le nom de l'album? Devinez, parce que je l'ai oublié. Donc on va revenir juste après la pause, je vais vous sortir le nom de l'album et puis vous allez écouter ce petit sample. Ma foi, je pense que ça va vous dire quelque chose. Allez, c'est parti tout de suite. Reason, Isaiah Rashad, J.I.D., le morceau c'est Extinct.
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0: On discute, et puis ouais. 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
1: Ouais, c'est ça, bah, c'est que ouais, on était à fond dans le morceau qui s'appelle Cathédrale, voilà, et c'est de Galt McDermott sur l'album Woman is Sweeter, qui est une musique de film, voilà,
0: bien sûr.
1: Sortie en 1969. Donc Galt McDermott, compositeur américano-canadien, pianiste et qui a aussi écrit des partitions musicales pour le théâtre. Il a été samplé 1 milliard de fois et c'est lui qui a composé la BO de la comédie musicale Hair.
0: Ouh, voilà. C'est donc, pas rien
1: un
0: ça.
1: Gros classique. Voilà, il a gagné un Grammy Award pour ça. Et notamment, il a aussi produit la BO d'un film de Blaxploitation qui s'appelle Cotton Comes to Harlem.
0: Ah bah oui,
1: 1970. Okay. Eh, il y a de quoi faire, hein.
0: Bah carrément.
1: Il est pas mal.
0: Stylé.
1: Et donc, c'était Reason qui l'avait samplé. Enfin, on va sortir le nom du producteur, Devin Williams, pour le morceau de Reason. Et le nouvel album de Reason, qui est paru là en 2026, il s'appelle Everything in My Soul is Moving Towards Love. Voilà,
0: c'est beau ça.
1: C'est complet.
0: Ça, c'est beau.
1: Vous êtes bien sûr alternant dans l'émission Bitume, une émission spéciale sans pleurs, sans plaies, et on continue et tout de suite.
0: On enchaîne avec du bon son. Leon George Thomas III qui a joué quand même dans un épisode, je crois que c'est le pilote de The Walking Dead, donc ça c'est pas rien. Leon Thomas avec le morceau Mutt, M-U-T-T, Mutt, sur l'album éponyme sorti en 2024. Moi ce morceau il me met de bonne humeur. Ouais. On en a tous besoin. Et alors j'ai pas mis la version. Ça va pas me revenir parce qu'il a, ouais. il a une version avec un rappeur qu'on affectionne particulièrement.
1: Ouais.
0: Sa mère, sa race,
1: oui,
0: je vais pas le trouver.
1: Bah si, on va le donner tout à l'heure.
0: Ouais, exactement.
1: Grave.
0: Le morceau donc terrible et le sample. Ah, oh, le sample de tout beau, tu sais. Ah ouais, non, franchement, c'est un kiff. Donc là, on part sur un petit tunnel de 5-7 minutes. Là, vous allez kiffer. Leon Thomas, Mutt.
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0: La magnifique voix d'Emmanuel AJ Johnson sur le morceau Silly Love Song. L'artiste est Enchantment parce que c'est un groupe. Donc Emmanuel Johnson avec sa voix, la voix du chanteur, du duo d'Earth, Wind & Fire, là, ouais. C'est David Bailey, un truc comme ça.
1: Ouais, ouais.
0: Tu sais, qui partait sur un falsetto là,
1: ouais,
0: de ouf.
1: Ouais, ouais, ouais.
0: Joby Thomas, Bobby Green, Edgar, Mikey Clanton and David Banks. Voilà, l'artiste c'est Enchantment. Franchement, vous pouvez aller plonger dans leur. Ils ont 5-6 albums grand max.
1: Ouais.
0: L'album là, c'est Once Upon a Dream, sorti en 78. Ils ont été actifs fin des années 75 et 85. Quoi. Ils ont une petite dizaine d'années d'activité sur Roadshow United Artists. Franchement, Enchantment, voilà.
1: Ah
0: c'est cool.
1: Ne serait-ce que pour ce morceau, écoute.
0: Et juste avant, vraiment, Leon Thomas, Mott, ouais. L'album sorti sur Easy Money. On l'évoquait, mais c'est un mec qui a commencé très tôt,
1: ouais.
0: comme acteur sur des spectacles à Broadway. Après, il a fait des séries. Le gars, voilà. Alors, en anglais, c'est versatile, mais en français, ça veut dire l'inverse, je crois. Mais le gars est éclectique.
1: Oui, voilà, très bien.
0: Il touche à tout. Et voilà, sur ce morceau-là.
1: Ouais.
0: Et oui, et donc, on disait,
1: le remix.
0: On disait, voilà, le remix.
1: Le remix.
0: Donc avec Freddie Gibbs. Freddie Gibbs, entre autres. Et il y a même aussi une version avec Chris Brown. Mais celle avec Freddie Gibbs, quand vous aimez Gibbs et quand vous.
1: Quand vous aimez le rap. Hein.
0: Voilà, vous aimez le rap. Allez, foncez dessus.
1: Allez, vous êtes bien sûr Alternant dans l'émission Bitume. Une émission spéciale Sampleur Samplé qui arrive déjà à la moitié. Déjà, comment ça va vite, c'est pas possible. Bon, on va calmer un petit peu le jeu. On va mettre un petit peu de smooth là dans tout ça. Quoique là, c'était assez smooth. Hein. Ouais. Et l'homme, l'art de la transition. Bon, alors, donc, Rhapsody, tout de suite. Superbe rappeuse. Pareil, hein, ça fait partie de mes préférés. J'ai mis mes chouchous là. J'ai mis quelques chouchous là, voilà. Donc on a commencé avec Reason, la Rhapsody. Le morceau c'est Apple Juice sur son dernier album qui est paru là cette année, qui est sorti au mois d'août, je crois. L'album s'appelle God Got Afro and Gold Hoops. Ouais, c'est tout un programme.
0: J'avoue.
1: Voilà. Donc le morceau Apple Juice, cinquième album studio pour Rhapsody, produit par Groove et Dinan Porter. Très très important de citer les producteurs. Sur l'album, il y a du George Clinton, il y a du Malice de The Clips, donc pareil, hein, très bien entouré. Album un peu plus soulful que d'habitude, hein, parce que c'est vrai que sur les autres, elle est très très rap. Là, ça, elle a calmé un petit peu la chose. Il y a quand même des morceaux qui sont très très rap et très énervés. Tous, quoi qu'il arrive, sont engagés parce que c'est tout. Je sais pas pourquoi, il n'y a pas de raison de toute façon, c'est engagé, terminé. Le flow toujours au niveau et puis le sample, mon Dieu. Bref, je vous laisse découvrir tout ça. Rhapsody, Apple Juice.

0: Eh, c'était D'Angelo. Et on était tellement à fond dans le morceau.
1: D'Angelo a cette faculté.
0: Ah non, mais incroyable.
1: Ben voilà, on était là. D'Angelo.
0: D'Angelo, one more gin.
1: Il manquait quelques verres, un peu plus de monde. Et puis on était dedans.
0: Là, on était dans un club façon avec D'Angelo au piano qui vous caressait des oreilles.
1: Une façon de s'emparer de ce morceau-là qui est, qui est parfaite.
0: Donc, bah, D'Angelo, hein, si vous ne connaissez pas, bah, déjà, maintenant vous connaissez ce morceau.
1: Oh, bah ouais.
0: Voilà, qui est paru sur son deuxième album Voodoo en 2000. Donc c'est lui qui l'a entièrement produit, hein, avec toute une petite équipe qui s'appelle les Soulquarians. Bon, j'imagine que si vous écoutez l'émission, vous avez déjà entendu parler des Soulquarians. On en cite deux ou trois, hein, Q-Tip, allez, on a qui encore, Questlove, les Roots, j'en passe et des meilleurs, hein, bon, un vrai grand collectif de soul et de new soul. Et bon, sur l'album, sur Voodoo quand même, on peut citer le morceau Untitled, voilà, que j'imagine que certaines, dont certaines connaissent le clip par cœur, clip très élaboré, très élaboré. Voilà, non, ça c'était pour la vanne.
1: Minimaliste.
0: Ouais, on peut dire ça, minimaliste.
1: How does it feel?
0: Voilà, bah, apparemment bien. Et, et aussi le morceau Devil Spy. Bref, tout l'album est à pleurer. À pleurer, mais de bonheur.
1: Ouais.
0: Et puis voilà, puis son premier album, pareil. Et son dernier album qui est sorti, on en parlait là.
1: Non, mais ouais, un artiste majeur.
0: Ouais,
1: grand artiste. Parti très très tôt, trop tôt.
0: Ouais, l'année dernière.
1: Qui a eu une panne d'inspiration, qui est parti en dépression et tout. À la Prince, en fait, qui aurait dû nous livrer une cinquantaine d'albums, quoi, en définitive.
0: Ouais. Là, on en a trois.
1: Voilà. Trois. Donc vraiment, entre les lives et tout ça, allez-y. Hein, vraiment, les yeux fermés une fois de plus. Hein.
0: Exactement, et les oreilles grandes ouvertes. Et juste avant, donc, c'était Rhapsody qui l'avait samplé sur le morceau Apple Juice. Vous êtes bien sûr alternant dans l'émission Bitume. On continue cette émission spéciale sampleur samplé et classique.
1: Ah bah alors, et alors De La Soul, From The Soul, and For Me, Myself, and I. Voilà, vous l'aurez compris, le morceau c'est Saturday, Roller Skating Jam Name Saturday. Je me rendais compte que c'est un de mes morceaux fétiches et je m'étais jamais intéressé au sample en featuring avec Q-Tip et Vinnie Amuyika. L'album c'est De La Soul Is Dead, sorti déjà 1991 sur Def Jam et puis le sample, on n'arrête pas de vous dire ça à chaque fois tellement on est content de vous faire écouter ça. Donc on va se passer Saturday et puis après on reviendra sur le sampler.

0: Instant Funk, c'est l'artiste, l'album c'est Instant Funk. Le morceau c'est I Got My Mind Made Up, You Can yes. Get It Girl. Sorti en 78. Instant Funk, bon, comment backup band pour les OJs, pour les MFSB, Mother, Father, Sister, Brother, yeah. Curtis Mayfield, Elvin Champagne King.
1: Ouais, oula, ouais.
0: Quand on dit ça, on est bien déjà.
1: Ah bah le CV, il est bien rempli.
0: On est bien. Ah, ouais. Donc voilà, l'album, il est sorti, je crois que je l'ai dit, non, je l'ai pas dit.
1: 78.
0: 78, ouais. Sur Salsoul. Le morceau-là, ça a été un carton à l'époque dans tous les clubs, parce qu'il a été repris, remixé, accéléré, ainsi de suite. Bon, accéléré, ouais. Bon, voilà. Hein. Mais voilà, juste, allez, rapide pour faire le tour. Raymond Earl at the drum, Scotty Miller at the guitar, and Kim Miller. Voilà, on est bien dans les 70s quand même.
1: Voilà, Instant Funk, hein, tout ce qu'on aime. Vous êtes bien sur Alternante. L'émission, c'est toujours Bitume, une spéciale sampleur samplée qui se termine malheureusement. Mais si vous avez raté cette magnifique émission, que vous voulez la retrouver, vous pouvez l'avoir en podcast sur le site de la radio, alternantefm.net, ou sur l'insta de l'émission Bitume, BEATUME-hip-hop. Voilà, et comment on va vous laisser? On va vous laisser de toute façon en musique, ça c'est comme d'hab, la base. Avec qui? C'est ça la question. Un petit rappeur de Compton, son nom c'est The Game, le morceau c'est Compton, en featuring avec Will.i.am, Will.i.am qui a également produit le morceau, Will.i.am des Black Eyed Peas, oui c'est bien lui là, qui fait des sons un peu techno, électro, etc. Bah avant ça, il faisait quand même, il est quand même bien dans le rap. Voilà, notamment il a fait, d'ailleurs il a produit quelques morceaux sur l'album de Nas, Hip Hop Is Dead, en 2008, 2009, je ne sais plus. Bon, bref, là on était en total impro. Et l'album de The Game, c'est Doctor's Advocate, son deuxième album, paru en 2006. Et cet été est paru The Documentary 3, le troisième documentary. Il faut savoir qu'il a commencé sa carrière avec The Documentary, produit entièrement par Dre et puis pas mal de gros producteurs de l'écurie de Dre. Et là, bah, cette année-là, 2026, il a sorti The Documentary 3, qui, ma foi, vaut sa petite oreille, hein. Faut aller se pencher dessus parce qu'il y a quand même des gros morceaux. Je crois qu'il est blindé, il y a 25 ou 30 tracks. Franchement, allez-y, il y a vraiment de quoi faire. Voilà, c'est très rap. Il revient un petit peu à ce qu'il savait faire. Le son est très ouest et franchement, je pense que vous allez kiffer si vous kiffez The Game. Voilà, et juste après, le sample. J'ai failli vous dire, bon bah je sais pas, vous verrez. Mais non, je peux pas, parce qu'après on pourra pas revenir dessus. Donc, je vais vous en parler tout de suite. Le sample, c'est pareil, c'est un gros classique. Baby Huey, le morceau c'est Hard Times, The Baby Huey Story, et l'album sorti en 1971, une année, je sais pas ce qui s'est passé, en soul, 1971, explosion. Bap, tout le monde a sorti des albums incroyables à droite et à gauche, et ils ont sorti son album, mais en comment on appelle ça, en post enfin après sa mort, quoi.
0: Ah zut.
1: Voilà,
0: post mortem,
1: voilà. Voilà
0: Baby Huey, hein, tu dis, hein.
1: Baby Huey,
0: ouais, il se portait bien, hein, et je pense que
1: oui
0: moi,
1: c'est
0: je
1: ça
0: sais pourquoi, hein.
1: Ah bah bon, c'est quand même un joli bébé de 160
0: voilà,
1: kilos,
0: c'est ça,
1: voilà,
0: c'est ça.
1: Avec une voix en or, mort à 26 ans d'une crise cardiaque, a priori à cause de substances illicites.
0: Baby Huey and the Babysitters, quand même.
1: Exactement, hein. Exactement. Son groupe avec lequel il se produisait, notamment. Alors, il n'y a pas d'album de Baby Huey and the Babysitters, même si, évidemment, ils sont sur les morceaux de l'album de Baby Huey Story. Mais non, franchement, une voix soul à écouter, ouais. Samplée un milliard de fois. Et voilà, pareil, parti beaucoup trop tôt. 26 ans, les gars, qu'est-ce que c'est que ça? Voilà, il avait juste un an de plus que Tupac quand il est parti. Voilà, Tupac qui revient dans l'actualité. Bon, on va pas revenir sur Tupac, West Coast, etc. À l'ouest, c'est The Game, Compton, The Game. Le morceau, c'est Compton, en featuring avec Will.i.am. On vous laisse avec ça. On se retrouve la semaine prochaine pour de grosses aventures. Et ma foi, passez un bon week-end, une bonne semaine. Et ciao!

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2: À la une, les États-Unis s'implantent un peu plus au Groenland. Donald Trump a dit hier soir avoir obtenu un contrôle permanent sur la sécurité du territoire danois. Le président américain a annoncé dans la foulée le développement d'une large présence militaire sur place. Cet accord est contraignant, mais il renforce la sécurité du territoire. Voici les mots du ministre danois des Affaires étrangères. Deuxième jour d'élections législatives en Russie, les premières dans le pays depuis l'invasion de l'Ukraine en février 2022. Pendant ce temps, les frappes continuent entre Moscou et Kiev. On s'intéressera à ces révélations des services de renseignement ukrainiens sur l'existence d'une base de lancement de drones russes. Dans ce journal, nous serons également en Allemagne, élections régionales demain dans le land de Mecklembourg et à Berlin. Un scrutin deux semaines après la victoire du parti d'extrême droite AfD en Saxe-Anhalt. Le parti de gauche Die Linke n'a pas dit son dernier mot et pourrait l'emporter à Berlin. Et puis en football, Kylian Mbappé tourne le dos à Nike. Le capitaine des Bleus signe chez On. Et pour la marque de vêtements suisse, c'est une affaire en or. Après ces menaces d'annexion du Groenland, Donald Trump tourne peut-être la page. Le président américain a annoncé hier être parvenu à un accord sécuritaire avec le Groenland et le Danemark. Il évoque un contrôle permanent de la sécurité du territoire arctique. Donald Trump a déjà annoncé le développement d'une importante présence américaine sur place. Une annonce alors que Washington lorgne depuis longtemps sur le Groenland. Correspondance d'Edward May à Atlanta.
4: Sans les nommer directement, Donald Trump parle des ennemis des États-Unis, à savoir la Chine et la Russie, des ennemis qui ne pourront jamais avoir de présence militaire ou réaliser certains investissements au Groenland sans une validation au préalable, a expliqué Donald Trump sur son réseau Truth Social. Les États-Unis et le Danemark et le Groenland coopèrent déjà, mais cette nouvelle annonce renforce les restrictions contre des puissances jugées ennemies. Washington dispose actuellement d'une base militaire sur place dans le Nord-Ouest, une base de défense antimissile et de surveillance spatiale. Donald Trump n'avait pas caché son intérêt pour ce territoire semi-autonome du Danemark. Il avait à plusieurs reprises menacé de l'annexer. Le New York Times révélait en avril que Washington négociait pour obtenir l'accès à 3 bases militaires supplémentaires, dont 2 bases que les États-Unis avaient déjà occupées pendant la Deuxième Guerre mondiale et la Guerre froide, avant de les délaisser. Les détails de ce nouvel accord sont encore flous dans une région riche en ressources naturelles et stratégique du point de vue géopolitique. Edouard May, Atlanta, RFI.
2: Et cet accord doit être signé la semaine prochaine. Il a été salué par la première ministre danoise. Mette Frederiksen affirme qu'il sera bon pour l'OTAN et l'Europe. De son côté, le chef du gouvernement groenlandais, Jens Frederik Nielsen, s'est réjoui d'un compromis. Donald Trump, toujours, qui a promulgué cette nuit une loi imposant de nouvelles sanctions contre la Russie. Elle vise en particulier le secteur de l'énergie russe. Un texte qui vise pour la première fois la flotte fantôme russe et qui permet au président américain d'imposer des droits de douane pouvant atteindre 100% sur les pays importateurs de pétrole de Moscou. Pendant ce temps, les attaques entre la Russie et l'Ukraine continuent. Hier soir, une frappe russe sur un immeuble résidentiel de Soumy a fait 2 morts. Et selon l'Ukraine, ces derniers temps, la Russie utiliserait un immense site de lancement de drones d'attaque à réaction. Un site construit dans l'oblast de Orel, dans le sud-ouest de la Russie. Il est sorti de terre fin 2024 et n'a cessé de s'agrandir. Explication d'Olivier Four qui a analysé les images satellites.
5: Tsimbulova, c'est le nom de ce site surveillé de près par les services de renseignement ukrainiens. Les images de la base, transmises le 18 septembre par la société américaine Ventor, laissent apparaître un imposant complexe qui s'étend sur environ 4 km de long. Sur les images, on ne compte pas moins de 23 rampes de lancement de différentes tailles. Au moins 4 autres sont en cours de construction, comme en témoignent des travaux, visibles à l'écran. Certains rails de lancement mesurent 80 mètres de long. Ils pointent tous vers l'ouest, la frontière ukrainienne est à moins de 200 km. La base est traversée par une route recouverte d'un grillage anti-drone. Au pied des rampes, des cages permettent de protéger les engins durant leurs installations. Des Gérane 3 qui utilisent un turbojet, alors que les versions d'origine de ces drones AL Delta étaient équipées d'un petit moteur à hélice. Sur l'une des photos satellites, autre nouveauté bien visible, la silhouette de plusieurs Gérane 5. Un fuselage cylindrique, un réacteur, deux ailes droites. Il est surnommé le missile de croisière du pauvre. Lui porterait jusqu'à 1000 km, largement assez pour atteindre Kiev, lors d'attaques massives d'engins beaucoup plus rapides qu'auparavant, contre lesquels les intercepteurs ukrainiens, très efficaces contre les Gérane plus anciens, se retrouvent désormais en difficulté.
2: Olivier Faure, et dans ce contexte, les Russes sont appelés aux urnes jusqu'à demain. Deuxième jour d'élections législatives en Russie, les premières dans le pays depuis l'invasion de l'Ukraine en février 2022. 450 sièges de la chambre basse du Parlement doivent être renouvelés. Un scrutin déjà joué d'avance. Le parti de Vladimir Poutine est le grand favori car de nombreux candidats d'opposition n'ont pas pu se présenter. D'autres élections, cette fois en Allemagne, elles sont régionales et ont lieu demain, deux semaines après la victoire du parti d'extrême droite AfD en Saxe-Anhalt. On vote dans le Land de Mecklembourg et à Berlin, là où le parti de gauche Die Linke fait la course en tête dans les sondages. Si la tête de liste Elif Eralp, d'origine turque, remporte la mairie de Berlin, elle pourrait écrire l'histoire de son parti. Correspondance de Pascal Thibault à Berlin.
6: Et maintenant, voici la future maire de Berlin, Elif Eralp.
7: Pour son dernier meeting de campagne, la candidate du parti de gauche, en tête d'un cheveu dans les sondages devant les chrétiens démocrates sortants, se présente devant la mairie de Berlin, qu'elle espère bien conquérir avec une coalition de gauche.
8: Je crois que nous allons écrire une nouvelle page d'histoire pour notre ville fantastique. Ce serait un signal incroyable que Berlin est une mairesse d'origine étrangère.
7: L'avocate de 45 ans, souvent comparée à son homologue new-yorkais Mamdani, provoque la ferveur de ses supporters. Elle séduit beaucoup de jeunes par son style, mais aussi par son programme très social qui veut résoudre la crise aiguë du logement par l'expropriation des grandes sociétés immobilières.
9: Les gens veulent quelque chose de nouveau.
10: Je suis complètement enthousiasmée parce qu'elle défend la justice sociale.
11: Elle est plus convaincante. Je la kiffe.
7: Le parti de gauche Die Linke s'est profondément renouvelé avec de nombreux nouveaux membres, plus jeunes et plus radicaux. Si les expropriations voulues par Elif Eralp sont dénoncées à droite, les accusations d'antisémitisme contre certains membres du parti défraient régulièrement la chronique. Une nouvelle édition de la coalition des partis de gauche avec les Verts et les sociodémocrates donnera lieu en cas de victoire d'Elif Eralp dimanche à des discussions plus compliquées que dans le passé. Pascal Thibault, Berlin RFI.
2: Allez, quelques mots de sport avec cette annonce qui a eu l'effet d'une petite bombe dans le milieu du football. Kylian Mbappé tourne la page de Nike. Le capitaine de l'équipe de France a signé un contrat chez On, Agnieszka Kumor, pour la marque suisse de vêtements de sport. C'est donc un sacré jackpot.
12: Le montant de ce contrat n'a pas été dévoilé, mais Mbappé aurait refusé une offre de Nike de 20 millions d'euros par an, selon l'équipe. Ce qui est certain, c'est que ce partenariat de 10 ans avec la marque suisse prévoit que l'attaquant français devienne actionnaire de l'entreprise et participe au développement de chaussures et vêtements innovants attendus dès l'an prochain. On réussit donc un coup magistral avec la même recette qui avait permis de séduire Roger Federer. Le joueur de tennis a lui aussi quitté Nike en fin de carrière sur les courts pour rejoindre l'équipementier basé à Zurich. Fondé en 2010, fabricant de chaussures de course et de tennis, On fait à présent une entrée fracassante dans le segment du football. Le départ de Mbappé est en revanche un coup dur pour Nike, qu'il avait sous contrat depuis 20 ans et en avait fait sa principale tête d'affiche. Mais le capitaine des Bleus n'arrive pas tout seul. L'entreprise suisse s'est aussi associée avec Thierry Henry, champion du monde 98, comme directeur du football.
2: Les détails d'Agnieszka Kumor, journaliste au service économie de RFI. Et puis, mauvaise nouvelle pour le tennis français. En Coupe Davis, les Bleus sont désormais menés 2-0 par le Canada. Hier soir, Quentin Alice s'est incliné face à Félix Auger-Aliassime, défaite 7-6, 4-6, 6-3. La France, dos au mur pour se qualifier en phase finale. Elle devra remporter les trois matchs de la journée. Benjamin Bonzi et Pierre Hugerbert ouvriront le bal en double à 20h heure de Paris, 18h temps universel. Voilà, c'est la fin de ce journal. Merci à vous de l'avoir suivi. 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Merci à vous d'écouter la Radio du Monde. L'information revient dans 50 petites minutes.

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2: Démat, bonjour, bienvenue au Club Breton, comme tous les jeudis à 19h et tous les samedis à 12h10. C'est la rentrée pour les assos culturelles bretonnes. On va prendre deux exemples aujourd'hui. Le centre culturel Yezou à Sevenadur de Saint-Herblain, qui a inauguré le mardi 8 septembre l'exposition Reines et Duchesses de Bretagne, des portraits réalisés par Michael Abguillon. L'expo se visite du lundi au vendredi de 9h à 17h. Ce mardi 8, le vernissage nous a permis de découvrir Dimitri Boukrom, historien, luthier et musicien. Ce jour-là, il a donné une conférence musicale dont il va nous présenter les grandes lignes dans quelques instants. Auparavant, nous allons retrouver Angélique Le Doridour, coordinatrice de l'association Kenteliou en Nose. Voici une nouvelle rentrée d'Istroskol pour Kenteliou en Nose, Angélique. Et donc, cette année, il y a des choses qui existaient avant, mais vous avez insisté pour montrer la nouveauté de cette année. Alors, qu'est-ce qui se passe cette année de nouveau ?
3: Il y a plusieurs nouveaux points cette année, en cette rentrée, des choses qui concernent les adultes principalement et des choses qui concernent les enfants notamment. En ce qui concerne les adultes et nos célèbres cours du soir maintenant hein, pour adultes, après 41 années hein, d'existence, eh bien, on sera présent dans tous les quartiers nantais, à Nantes et en plus dans plusieurs communes de la métropole, comme l'année dernière, Saint-Herblain, Orvault, Indre et Rezé. La grande nouveauté pour cette année, c'est que pour les Nantais et les Nantaises, il y aura possibilité d'apprendre le breton près de chez soi, puisqu'il y aura au moins un cours dans chaque quartier de Nantes. Donc ça, c'est super. La deuxième nouveauté, sinon, pour les adultes, c'est notre cursus Pévarlam, qui est le cursus d'apprentissage accéléré, qui permet aux personnes engagées de parler breton sous 3 ans. Ce cursus-là, on l'a lancé l'année dernière avec un premier groupe d'apprenants. Et donc, ce premier groupe va rentrer en deuxième année cette année. Et on a décidé avec l'association de lancer un deuxième groupe pour commencer un cursus sur 3 ans. Et donc, si on veut, il y aura donc 2 nouveaux cours pour les personnes qui souhaitent commencer ce cursus dès le départ. Et ça sera le mardi et le mercredi soir à Nantes-Centre, au pôle associatif Désiré Colombe.
2: Alors, qu'est-ce que ça veut dire exactement ? Qu'est-ce que c'est ? Qu'est-ce qui se passe pour apprendre le breton plus rapidement ? Tu dis qu'il y a 2 cours par semaine au lieu d'un, mais ça ne doit pas être suffisant.
3: Alors, oui, tout à fait. En fait, c'est un paquet d'heures d'enseignement qui est beaucoup plus important que les cours du soir classiques. Déjà parce qu'on a 2 cours au lieu d'un par semaine. Et puis en plus de ces 2 cours par semaine, on a aussi des matinées de révision et des stages intensifs pendant l'année. Ça peut être des stages d'une journée, c'est souvent le samedi, ou des stages d'un week-end. Ça dépend. Donc tout ça mis bout à bout, ça fait plus de 120 heures d'enseignement sur une année, ce qui permet en fait d'apprendre 2 fois plus vite, des matinées de révision et des stages intensifs pendant l'année. Ça peut être des stages d'une journée, c'est souvent le samedi, ou des stages d'un week-end. Ça dépend. Donc tout ça mis bout à bout.

0: Même enseignant ou la même enseignante pour les deux cours par semaine. Par contre, quand les élèves, les apprenants sont amenés à effectuer des stages intensifs ou des matinées de révision, là, ils peuvent se trouver avec d'autres enseignants ou enseignantes. Mais pour les cours hebdomadaires, ça reste le même enseignant ou la même enseignante.
1: Alors, je ne vais pas te demander de dénoncer des gens, mais qui sont les gens qui ont envie d'en faire plus?
0: Eh ben, si on se base sur les inscrits de l'année dernière, c'est en majorité des jeunes de moins de 35 ans qui travaillent, mais qui ne peuvent pas s'engager dans une formation longue avec Skol & Emsav, par exemple, hein, où là, on est engagé toute la semaine pendant plusieurs mois, de 9h à 17h tous les jours de la semaine. Ils ne peuvent pas s'arrêter de travailler, ils ne peuvent pas mettre de côté leur travail. Pour autant, ils ont envie d'apprendre et d'apprendre de manière rapide pour pouvoir, soit ils ont des enfants à la maison avec qui ils souhaitent parler breton, ou des amis dans leur environnement ou de la famille qui parlent breton. Donc ils ont envie d'apprendre rapidement pour pouvoir vite pouvoir parler breton avec leurs proches.
1: Donc le profil de jeunes, disons de moins de 35 ans, moi je trouve que les gens de moins de 35 ans sont très jeunes, et donc c'est pas le profil de tous les apprenants de Kenteluanos.
0: Non, c'est pas le profil de tous les apprenants de Kenteluanos, mais on remarque quand même depuis surtout 2 ans maintenant qu'il y a une montée dans les inscriptions des vingtenaires, trentenaires, quarantenaires. Voilà, parce que on constate quand même que les apprenants, les gens ont envie de renouer avec leur identité, avec leurs racines. Pendant un moment, la société a été très ouverte sur le monde, société mondialisée, on s'est beaucoup intéressé aux cultures étrangères, anglophones surtout, mais on a aussi mis de côté beaucoup nos cultures locales. Et ben, y a un effet inverse maintenant, peut-être un rééquilibrage peut-être. Et donc maintenant, les jeunes générations ont envie de renouer avec leur identité. Et puis par ici, en Loire-Atlantique, ça passe par l'apprentissage de la langue bretonne. Voilà.

0: La chanteuse Garlone, Gwyl ar Vugale, la fête des enfants. Donc, on a dit, il y a les trentenaires ou des gens plus âgés, quelquefois, et cette année aussi, il y a une mise en avant, c'est étonnant pour une association de Courtes-Bretons pour adultes, des enfants.
1: Oui, tout à fait. Alors, c'est un travail qu'on a entamé déjà l'année dernière. L'année dernière, c'était un peu une année test pour nous en ce qui concerne les activités qu'on propose aux enfants. Puisque l'année dernière, on avait déjà, on a testé des activités dans le périscolaire dans plusieurs écoles de Nantes. Et on a testé aussi des activités d'éveil à la langue bretonne dans plusieurs crèches nantaises municipales. Cette année, on se lance vraiment pour de vrai. Après avoir testé nos activités, on a obtenu des bons résultats, des bons retours, et on a du coup on continue cette année, mais de manière sérieuse, officielle. Donc on sera présent dans 3 écoles nantaises publiques pour proposer sur le temps périscolaire, donc après la journée de classe, des activités en langue bretonne pour les élèves d'élémentaire. Donc on sera à l'école Alice Guy, à l'école des Marsaudry et à l'école Georges.

0: Sand. Donc, ce sont des écoles qui comportent déjà des filières bilingues, mais nos activités sont ouvertes à tous les enfants de l'école et pas seulement aux enfants qui sont déjà scolarisés en filière bilingue. Un de nos objectifs, c'est justement de favoriser le climat scolaire dans les écoles en mélangeant les enfants des deux filières et en sensibilisant aussi les enfants qui sont dans la filière qu'on peut appeler classique monolingue au breton. Parce qu'on sait bien que tout ce qui reste inconnu peut être considéré comme dangereux. Et on a envie que les enfants des filières monolingues puissent être sensibilisés à cette langue pour créer des liens aussi avec les enfants de la filière bilingue. Et en ce qui concerne les crèches, on continue cette année. On ne connaît pas encore les crèches qui nous accueilleront cette année. L'année dernière, on était sur la crèche de Michelet, quartier Saint-Félix, et la crèche Nouvelle Vague, quartier Viarme. Et on proposait des activités d'éveil à la langue. Alors, c'est complètement différent des activités qu'on peut proposer au périscolaire. Hein. L'âge est différent, forcément. On est plus sur des chansons, des marionnettes, Mais pour autant, les progrès sont énormes. Je peux le dire parce que c'est moi qui étais animatrice de ces temps l'année dernière et j'ai vu des évolutions incroyables chez les enfants en une année de séance, quoi.
1: Donc, ils sont très réceptifs, de toute façon, à cet âge-là.
0: À cet âge-là, ils sont réceptifs à n'importe quelle langue et c'est vraiment ça qu'on a envie de développer. Au-delà de la sensibilisation à la langue bretonne en elle-même, on a envie de développer toutes ces compétences qui se développent justement quand les enfants sont au contact d'une langue étrangère, d'une langue qu'ils ne connaissent pas. On sait bien qu'on connaît maintenant tous les bienfaits du bilinguisme dès le plus jeune âge. C'est vraiment ça qu'on cherche à développer chez les enfants quand on va dans les crèches municipales.
1: Il y a des cours, on a vu, de toutes les formes, même pour des très jeunes, mais il y a aussi des activités en langue bretonne proposées par Kentelio en Oz.
0: Oui, tous les ans, on propose des activités en langue bretonne à destination de nos apprenants, mais pas que. Ça peut être pour toutes les personnes qui parlent breton aussi ou qui ont commencé leur apprentissage. Nos activités, elles vont reprendre à peu près en même temps que nos cours du soir, c'est-à-dire à partir de la semaine du 14 septembre. On aura le club de lecture, le Bauda de Laine, l'atelier de lecture, la Kentel Laine, qui va aussi cette année se décliner pour les personnes qui ont un niveau un peu plus bas et qui s'appellera le petit atelier de lecture, Kentelik Laine. On aura aussi les séances d'éveil musical en langue bretonne à destination des enfants de 3 à 8 ans qui vont avoir lieu tous les mois avec Valérie aux commandes. Et puis, on aura aussi très régulièrement nos 3 bistrots, nos cafés bretons, nos soirées karaoké, etc. Et si vous êtes intéressé par ce genre d'activité, je vous conseille de vous rendre sur notre site internet breton-nantes.bzh. Nous avons déjà conçu notre calendrier pour l'année. Nous allons le publier incessamment sous peu. Et donc, vous pourrez avoir accès aux dates de toutes nos activités et vous inscrire à une de ces activités si vous le souhaitez.
1: Et puis, il y a quelque chose que vous allez faire cette année, et c'est la première fois, une balade dans le cadre des Journées du patrimoine, et ce sera dans le quartier de Chantenay, ce qui n'est pas une très grosse surprise.
0: Effectivement, c'est la première fois qu'on va proposer ça. Alors ça, c'est Kentelio en Nonce et l'antenne du vignoble Kentelio en Nonce Guignec qui travaillent ensemble. Pour raconter la petite histoire, en fait, Kentelio en Nonce Guignec a l'habitude de proposer tous les ans plusieurs promenades en langue bretonne un peu partout dans le département. L'année dernière, il y en a eu une à Paimbœuf, il y en a eu une autre à Saint-Herblain. On a eu cette idée de proposer quelque chose pour les journées du patrimoine et du matrimoine. Et on est parti sur Chantenay, tout simplement parce que il y a des liens avec la langue bretonne, avec l'émigration bretonne, tout ça. Donc c'est intéressant. Donc ça sera le samedi 16 septembre. Ça sera une balade commentée à travers le quartier de Chantenay. Vous pourrez en apprendre plus sur les liens de ce quartier avec la langue bretonne, mais pas que. Hein, on va aussi parler d'autres choses. Et tout ça, ça sera en langue bretonne, mais ce sera ouvert à tous et à toutes, que vous parliez breton ou non. Voilà, on saura s'adapter à votre niveau. Donc, il ne faut pas avoir peur. Si vous ne parlez pas breton, mais que vous êtes curieux de découvrir ce quartier, venez quand même. Et ça se clôturera, cette balade. Alors, elle commencera à 10h. Rendez-vous à la mairie de Chantenay. Et elle se terminera autour d'un pique-nique, d'un verre de l'amitié et d'un pique-nique pour ceux qui souhaiteront continuer les convivialités ensemble après la balade.
1: Sur le site internet breton-nantes.bzh, vous trouverez toutes les infos sur la rentrée et l'année 2026-2027 de l'association Can Tell You On Nose.

0: Noderzon, une composition de Dimitri Boukhorn. Il l'interprète sur une harpe moderne qui est un modèle unique. L'un des 25 modèles de harpe et autres instruments à cordes pincées qu'il possède, Dimitri Boukhorn est historien, luthier et musicien. Je l'ai rencontré le 8 septembre avant la conférence musicale qu'il a donnée au centre Jesu à Sévenadur à Saint-Herblain. Bonjour Dimitri.
1: Bonjour.
0: Donc je suis très heureux de vous rencontrer parce que pour moi vous êtes une énigme. Quand on voit votre CV, vos connaissances linguistiques, vos connaissances musicales, non seulement pour jouer mais aussi pour fabriquer les instruments et les connaître plus intimement, on est très impressionné. D'abord, on va vous appeler Boukhorn, ce n'est pas un nom breton, vous êtes installé en Bretagne, vous parlez breton. Alors comment tout cela est-il arrivé ?
1: Je suis originaire des Pays-Bas et depuis tout petit, je m'intéresse au monde autour de moi, comme beaucoup de gens. Hein, donc aussi à l'histoire, qu'est-ce qui s'est passé avant moi, qu'est-ce qui se passe aux Pays-Bas, à l'étranger, puisque bon, on est vite à l'étranger, qu'est-ce qui se passe en Europe. Et en fait, à la fac aux Pays-Bas, à Utrecht, dans le centre du pays, j'ai commencé une année à faire des études d'histoire. Bon, il faut dire que j'étais déjà intéressé par les Celtes, ne serait-ce que par la musique, car à la maison, ma famille écoutait des vinyles, hein, les derniers vinyles de l'époque, en tout cas, avec la musique traditionnelle des pays celtes. On allait régulièrement en vacances dans des pays celtes, dont la Bretagne, une fois tous les 3 ans, je m'imagine. Donc, je connaissais déjà. Et puis, à 18 ans, presque 19 ans, je suis en deuxième année à la fac aux Pays-Bas et la possibilité m'ouvre de faire des études celtiques. Je dis, bon, pourquoi je ne ferais pas ça ? Je fais déjà.
0: Alors, qu'est-ce que c'était ces études-là aux Pays-Bas ? C'était les langues celtiques, la culture, l'histoire ?
1: Oui, c'est cela, c'est l'histoire, c'est la linguistique, c'est les langues anciennes. A priori, l'étude n'était pas là, puisqu'ils viennent malheureusement de fermer, au bout de 100 ans d'existence, ces études de celtique aux Pays-Bas. Donc c'était en effet des études d'archéologie, d'histoire, de langues anciennes, de linguistique, liées entre autres au fait que les moines celtes ont été parmi les premiers en Europe à mettre par écrit en langue vernaculaire. La mythologie et d'autres choses très intéressantes.
0: Donc, alors, ce qui vous a poussé là, c'est l'histoire ou toutes les mythologies ou tout ?
1: C'était quand même un tout, je pense. Et c'est vrai que je m'intéressais aussi, par exemple, aux langues modernes. Hein, aux Pays-Bas, j'ai pu suivre deux cours de langue irlandaise moderne, de gallois moderne, avant de me rendre un tout petit peu en Irlande, enfin, plutôt en vacances à l'époque aussi, pour parler la langue. À ma demande, un linguiste m'a enseigné un peu le breton, hein, puisque du coup, il comprenait comment ça marchait, sans vraiment parler le breton. Par la suite, je me suis installé en Bretagne et c'est vrai que c'était aussi dans le but d'apprendre la langue bretonne. D'ailleurs, tous mes cours à la fac de Rennes 2 étaient en langue bretonne, hein, par choix, alors que je ne parlais pas si bien que ça le français à l'époque. Et donc, c'était en tout. Et d'ailleurs, la musique, j'étais amateur très longtemps, mais je me suis déjà dit à l'époque, bon, la Bretagne, c'est un bon carrefour de musique celtique. Je vais aussi y retrouver la musique irlandaise et écossaise, par exemple, alors qu'en Écosse, je n'aurais pas ça.
0: Vous avez bien décrit les choses. Quand on est en Bretagne, on ne se rend pas compte à quel point on est à un carrefour créé par des événements, évidemment comme le Festival Interceltique, par des gens, par des artistes importants comme Alan Stivell. Donc vous connaissiez, j'imagine, Alan Stivell. Vous l'avez rencontré dès votre arrivée en Bretagne ?
1: Pas tout de suite, donc je le connaissais, on est encore une fois des vinyles surtout. Je me rappelle pendant les vacances, j'étais plutôt allé à des concerts des collègues harpistes tels le trio des frères, enfin le duo des frères Kefélian du groupe Triskel. Et Stivell, j'ai dû le voir en concert, je l'ai rencontré par la suite au bout de quelques années.

0: Donc, vous étiez en Bretagne, vous apprenez le breton, vous apprenez la culture, vous faites des choses, mais après vous êtes devenu professeur peut-être ?
1: Plus ou moins, mais pas tout de suite et pas tout à fait. J'explique. J'étais en train de faire une année d'études en Bretagne. Au département de breton et celtique, ils m'ont dit, bon, en une année, tu as fait la moitié de la première, de la deuxième, de la troisième année. T'as qu'à revenir en candidat libre pour terminer la troisième année, la licence, l'époque. Donc, oh, d'accord. Donc, je suis retourné aux Pays-Bas. J'ai eu la maîtrise d'études celtiques aux Pays-Bas. Et je suis revenu au mois de mai, sans doute, à Rennes pour faire cette troisième année. Je dis, bon, j'ai terminé aux Pays-Bas, pourquoi pas la quatrième année, la maîtrise en Bretagne, le DEA. J'ai eu une bourse pour le DEA à Rennes, donc c'était très bien. Une bourse d'ailleurs aux Pays-Bas, donc j'ai eu beaucoup de chance avec cela. Pour la thèse, puisque je me suis dit, ça m'intéresse les études, j'ai qu'à étudier encore plus, après la double maîtrise. Et donc, du coup, j'ai pas eu de bourse par contre. J'ai demandé à Rennes, et bon, j'étais classé quatrième, il y avait trois bourses, c'est comme ça. Le directeur du département d'époque, donc, il me dit, bon, il y a notre enseignant de civilisation celtique, Gwenna Leduc, malheureusement gravement malade, est-ce que tu aimerais pas reprendre ses cours? Je sais qu'aux Pays-Bas, tu as étudié la civilisation celtique. Donc, en tant que tout jeune thésard, en tant que contractuel, j'étais à peine plus âgé que les autres étudiants, j'ai enseigné la civilisation celtique, alors qu'à l'époque, j'avais même pas reçu d'enseignement en langue française.
0: Ah oui, donc vous l'avez enseigné en breton?
1: Non, c'était un enseignement en français, mais c'était nouveau pour moi, donc ça m'a fait drôle d'enseigner en français, que je commençais à maîtriser un peu, mais quand même une matière compliqué, et oui, quand même une nouvelle langue. Donc ça m'a amusé et en même temps ça m'a fait en fou bien.
0: Donc vous étiez bien installé en Bretagne, à Rennes visiblement, et la musique vous ne l'aviez pas abandonnée, ou à quel moment vous avez commencé à pratiquer la musique?
1: Donc c'est la très bonne question. J'ai toujours été amateur et lors de la thèse, toujours j'étais amateur. La musique pour moi c'était une détente. Et donc je pratiquais la harpe celtique que j'appelle moderne, des flûtes irlandaises et autres, un peu de cornemuse de temps en temps, toujours en tant qu'amateur. Et c'est en fin de thèse, après la thèse, j'ai encore enseigné une année à la fac, et après, bon, on a jeté les contractuels dehors, c'était un peu ça, il n'y avait plus d'argent, il n'y avait plus non plus les cours de civilisation celtique de proposer. Bon, j'avais fait 2-3 heures d'enseignement en breton, de langue bretonne, en fait, mais pas beaucoup, c'était terminé. Et à cette époque-là, j'ai eu la chance, on m'a demandé à la fois en tant qu'enseignant de harpe celtique et de flûte irlandaise, au cercle celtique, dans une école de musique, au conservatoire de Vitré, comme on m'a demandé de faire partie de groupes de musique à la fois irlandaise et de musique bretonne, et j'ai dit oui, bah, pourquoi pas.
0: Donc, depuis cette époque, vous jouez de la musique, mais vous en fabriquez aussi, je dirais.
1: C'est ce que les gens croient, et je comprends, puisque j'ai une collection notamment de harpes, mais même d'autres instruments à cordes, j'en reparlerai, mais très très importante, trop importante sans doute, j'ai plus de 25 harpes, je crois, à la maison, et là je mentionne que les harpes. En fait, j'en fabrique pas. Bah, j'ai pu rencontrer des luthiers de très bon niveau, de très grand renom, en Suisse, en France, ailleurs. Et c'est notamment avec un luthier suisse, Claude Biolay, que je vais beaucoup travailler, mais je suis aussi en contact avec d'autres luthiers. J'ai beaucoup appris. J'ai jamais fait la moindre harpe avec mes mains, mais j'ai beaucoup de connaissances de lutherie sans être luthier aujourd'hui. Je me dis plus spécialiste quand même de la description de l'histoire des harpes, aussi du cordage, puisque ça c'est un chapitre très important, mais j'ai jamais fabriqué le moindre instrument.
0: Alors maintenant, mais vous les conseillez au moins, les luthiers, vous connaissez les gravures anciennes, vous avez vu comment, vous avez des descriptions, vous avez lu, vous connaissez la harpe depuis qu'on l'a décrit, donc ça vous permet aussi de conseiller les luthiers.
1: Oui, plus ou moins. En tout cas, de discuter en connaissance de cause. Hein, il y a pas mal de collègues musiciens qui, c'est vrai, ils dépendent un tout petit peu des luthiers pour leur dire, bon, non, mais ça, je peux pas te faire puisque ça peut pas se faire techniquement. Ça, c'est pas historique. J'ai pas envie de te faire ça. Je peux être en désaccord avec un luthier, mais globalement, on a à peu près les mêmes connaissances. Voire dans un domaine, j'ai quelques connaissances à apporter et je demande gentiment au luthier, est-ce que ça vous dit de faire ça, d'aller dans ce sens-là ?

0: Dimitri Bukhorn a joué Mary O'Neill, une pièce du XVIIIe siècle du harpiste irlandais O'Carolan, tout comme le morceau que nous avons entendu auparavant et qui avait pour titre Eleanor Plunkett. Dimitri les a joués sur une harpe gaélique. Alors pourquoi avoir autant d'instruments chez soi ?
1: Oui, c'est vrai que c'était tout d'abord un loisir en plus. C'est devenu une passion, mon métier. Ça fait trop quand même. Je suis pas le premier musicien de musique ancienne puisque je fais aussi mes compositions très modernes. Je fais donc beaucoup de musique traditionnelle toujours. Hein. Mais en musique ancienne, c'est vrai que si on s'intéresse à l'histoire à différentes époques, bon. Tout à l'heure, je vais parler des harpes. Il y a eu tellement de modèles à gauche, à droite. Quand on y goûte, en fait, on a envie d'en savoir plus, d'avoir plus. Et c'est vrai que notamment ce luthier suisse, j'ai pas connaissance d'autres luthiers qui ont fait autant de modèles. Donc c'est aussi un peu la chance qui fait que, en plus avec une mécène en Suisse, une dame qui m'a beaucoup aidé, j'ai même reçu des harpes. Donc j'en ai acheté pas mal, j'en ai testé pas mal, on m'en a donné. Donc tout ça, ça fait que j'ai une collection trop importante.
0: Alors là, près de nous, donc dans la salle d'exposition de Jesu à Cevenadur, il y a plusieurs harpes, ou quelquefois ce sont des instruments que vous allez peut-être me nommer, moi je ne peux pas le faire. Donc on va peut-être se déplacer, oui, et on va, je ne sais pas, là... Donc j'ai l'impression que c'est une harpe.
1: Donc devant nous, c'est une harpe, c'est bien un instrument triangulaire avec des cordes qui sont de longueur décroissante ou croissante, ça dépend dans quel sens on va, bien sûr, avec des basses plus longues que les aigus, hein, c'est normal. C'est un instrument triangulaire avec pilier, donc console, quoi. Enfin la console, pardon, pilier, et bien la caisse de résonance qui amplifie le son, qui est donc creuse. Beaucoup de harpe en ces trois parties, donc dans ce sens-là, c'est une harpe normale. Après, c'est pas du tout ça, puisque c'est une harpe irlandaise ancienne, dite aussi harpe gaélique. Donc, c'est très particulier. La harpe est assez lourde pour ce que c'est, autant elle n'est pas très grande. Pour résister à la traction accrue des cordes métalliques, la caisse est bombée, la harpe est costaud et lourde, beaucoup plus que d'autres. Et on entend ce son des cloches. J'ai commencé à jouer deux cordes ici qui sont accordées de façon identique. Donc déjà, c'est différent des autres harpes. Les autres harpes n'ont pas ça. Et puis, ces cordes en laiton donnent donc un son très typique avec une résonance très longue, surtout encore dans les basses. Donc c'est vraiment des graves, c'est des sons de cloche, c'est très typique des harpes gaéliques. Et encore, bon, c'est un très bel exemplaire, très bien réussi. Donc une copie d'une harpe irlandaise de 1600 à peu près, mais avant au Moyen-Âge, après lors de l'époque baroque, les Irlandais ont construit à peu près ce type de harpe, en plus petit, en plus grand aussi.
0: Mais c'est vrai, quand on entend le son... On se dit, ah oui, c'est de la musique irlandaise. Définir la musique irlandaise, oui, bretonne, oui, en dehors de plein de critères, je sais pas, de musique à danser, une danse, oui, ça, oui, ça vient aussi des instruments.
1: C'est vrai, oui. Oui, oui, tout à fait. Donc, toutes ces harpes ici sont très, très différentes et je pourrais pas forcément jouer les mêmes choses sur les mêmes harpes ou bien ça donnerait pas satisfaction, hein, vraiment. Et c'est vrai que si, par exemple, je me permets...
0: Donc, une harpe qui est beaucoup plus petite, voilà, et qui se joue différemment.
1: Voilà, c'est toujours triangulaire avec les trois parties que j'ai mentionnées, mais elle est beaucoup plus légère et avec du faux boyau. J'ai aussi du vrai boyau à l'ancienne à la maison. J'ai joué avec une seule main, je l'ai tenue par l'autre, ça se faisait sans doute un tout petit peu, c'est pas ce que je pratique en concert, mais on a une idée de ce joli son. Donc, c'est ce genre de harpe de type roman qui se jouait beaucoup au XIIe, XIIIe siècle et qu'on connaît un peu en Bretagne, pas tant que ça d'ailleurs, et qu'on connaît ailleurs sur le continent européen. Donc c'est l'une des choses que je vais dire tout à l'heure. On n'est pas complètement sûr qu'on avait forcément des harpes très typées en Bretagne. Peut-être quand même, j'ai quelques textes qui pourraient conduire à penser ça, mais c'est pas 100% sûr.
0: Là, il y a aussi des représentations, des dessins, des peintures qui montre cette harpe?
1: Oui, tout à fait. On a des fresques. Donc là, cette harpe, la harpe en question, d'ailleurs, elle est selon une peinture donc des anges musiciens de la cathédrale du Mans. Et d'ailleurs, au XIVe siècle, c'est un peu tardif pour une harpe romane, mais voilà, c'est encore une harpe de forme romane, entre guillemets, quoi. Donc oui, heureusement, on a ça. Comme les sculptures, et les sculptures nous aident beaucoup plus. Puisqu'au moins c'est, enfin, quand c'est bien fait, c'est très précis. Et si en plus on sait déceler la géométrie là-dedans, dite parfois géométrie sacrée, bon, on a des proportions. Et autant il faut choisir son bois, l'épaisseur de la caisse qui va quand même déterminer beaucoup de choses, le genre de cordes qu'on met dessus, la tension sur les cordes, quelles notes. Mais bon, malgré tout, la forme de la harpe, on peut l'avoir en sculpture, c'est pas mal du 3D. Hein. Donc on a ça par exemple à la cathédrale de Chartres où on a une douzaine de harpes des 12e et 13e siècle.
0: Et des harpes différentes.
1: Et oui, exactement. Donc par exemple, ici derrière moi,
0: donc on sait qu'à la radio il n'y a pas l'image, mais on peut rêver.
1: Exactement. Donc c'est toujours une harpe de forme romane, mais un peu allongée quand même quelque part. Hein. C'est pas la petite harpe romane, c'est une grande harpe romane déjà, mais pas encore gothique. Bon, elle est un peu plus grande que l'original, il faut le dire. Donc il faut peut-être pas penser ces trois basses-ci, mais le reste des cordes, et on a fait le choix avec le luthier de mettre du bronze.

0: Alors quand on entend ce son, on peut se dire que c'est le son qu'on entendait à l'époque du modèle.
1: Alors, ce n'est pas sûr, puisqu'on a fait nos choix avec le bois. Est-ce qu'on s'est planté? L'épaisseur de la caisse, c'est très important. Là, c'est une caisse très légère. Bon, en l'occurrence, j'y crois. Mais on peut faire l'inverse et faire une caisse plus épaisse et ça ne donne pas le même son. Ce choix des cordes métalliques, c'est décrié par certains. Ils disaient non, mais on avait surtout, ou bien on n'avait que des cordes en boyau sur le continent au Moyen-Âge. On nous parle bien de l'image du Christ. Donc à la croix, et en fait l'image d'une corde tendue sur une harpe, c'est à l'image justement du Christ tendu sur la croix, il faisait des cordes en boyau. Maintenant, bon, il y a deux, trois textes, notamment quand même dans les îles britanniques, mais aussi quand même sur le continent, on a quelques textes qui décrivent quand même les cordes métalliques de façon pas toujours sûre. On a les psaltérions, donc des sitares particulières, en fait, dont on dit au XIIIe siècle qu'elles sont cordées en laiton. Donc, tout à l'heure, on a entendu du laiton sur la harpe gaélique. Donc, voilà, il y a quand même des raisons pour tenter au moins de mettre des cordes métalliques. Maintenant, bon, peut-être qu'il n'y avait pas ça. Et peut-être qu'il fallait s'attendre à un son beaucoup plus mat.

0: Dimitri Boukorn a joué Nobilis Humilis, un hymne médiéval du XIIe siècle, arrangé et joué sur une harpe médiévale cordée en métal. On continue à découvrir les instruments qui sont autour de nous.
1: Cet instrument, ce n'est pas une harpe.
2: Non, voilà. Donc, on va encore parler de deux instruments peut-être. Donc, j'ai plusieurs formes de la lyre. Donc, la lyre, vous voyez un instrument qui a en haut un joug. J-O-U-G, donc on joue, et puis en bas on a un chevalet, donc les cordes passent par le chevalet, donc on voit que c'est pas une harpe, d'autant plus que les cordes sont à peu près de même longueur, donc on n'a pas la longueur décroissante comme à la harpe. Bon, le son est forcément un peu différent. Voilà, là j'ai une lyre de forme gauloise avec 7 cordes. Maintenant il y avait des lyres avec moins, peut-être avec plus de cordes. C'est surtout, on connaît pas le répertoire ou la technique de jeu. Je regarde un peu la Grèce ancienne, hein, de l'Antiquité, pour comparer ça, enfin, pour savoir ce qu'on faisait peut-être en Gaule. Je compare avec des lyres qui sont derrière, qui sont des lyres plus vikings, plus germaniques en fait, la lyre de Trossingen du 6e siècle, hein, alors que la lyre de forme gauloise, bah, ça existait chez d'autres Celtes, bah, déjà probablement vers 800 avant notre ère, donc la lyre. Un instrument beaucoup plus rare, mais pas plus ancien, c'est la rote. Et la rote, donc j'en ai deux ici, j'ai deux copies d'un instrument de Chartres, puisque le luthier croit, et par la suite j'ai commencé à croire aussi, que la sculpture en question nous montrerait symboliquement deux instruments en un. Hein, donc voilà, et cette rote, donc autant l'autre a des cordes en faux boyau, parfois du vrai boyau, là j'ai des cordes en laiton. Et comme la rote, donc il faut peut-être décrire l'instrument. C'est pas une harpe, puisque bon, on peut avoir deux rangées de cordes sur une harpe, mais c'est rare, mais sur la rote, R-O-T-E, on a toujours deux rangées de cordes, mais séparées par une caisse de résonance, donc un bloc en bois qui est creusé, quoi. Et du coup, c'est comme une double sitar. Je la tiens comme une harpe là, mais si je la tourne à plat, si je la mets à plat, bah, j'ai une sitar. Et de l'autre côté, j'ai aussi une sitar, une sorte de psaltérion sitar, hein, sur table. Je vais m'asseoir. Et du coup, vous allez entendre le double son, hein, de la rota, R-O-T-A, hein, des instruments qu'on connaissait un peu en Bretagne, mais aussi ailleurs en France, au XIIe siècle.

0: Alors le morceau que vous venez de jouer, c'est un morceau que traditionnel ou vous l'avez écrit?
1: Donc, aucun des deux, je suis en train d'improviser, pour la bonne raison que ça fait pas très longtemps que je joue de cet instrument, la rota, et que on est très peu en France à en jouer. J'ai l'impression qu'on est 4-5 professionnels, en tout cas, à en jouer, et que y a aucun manuscrit qui nous parle de la technique, qui nous parle du répertoire, d'autant plus que c'est un instrument qui existe déjà depuis la fin du 8e siècle et jusqu'au 14e siècle. On en a joué, donc on a eu le temps de développer des techniques, des répertoires. Bon, ça a dû évoluer aussi. Sans doute que la pratique était parfois héréditaire, j'y crois en tout cas. Donc on a beaucoup de choses à retrouver. Donc de façon libre, je me laisse inspirer et j'utilise différentes techniques, différents procédés pour essayer de retrouver les choses. C'est un peu ce que je fais aussi à la lyre.
0: Dimitri Boukorn, vous possédez 25 instruments à cordes pincées, dont des harpes. Alors, comment les présentez-vous au public?
1: J'ai une collection tellement importante et j'ai tellement de choses à montrer, des choses à dire. Donc, je fais des concerts, je fais des conférences-concerts et ça m'occupe déjà beaucoup. Donc, le plaisir de jouer avec les autres instrumentistes, je l'ai toujours. Et quand on me demande, souvent, je dis oui quand je peux. J'avoue que 8 fois sur 10, je joue plutôt en soliste. Bon, j'ai différents duos, trios, des groupes, des projets parfois sans lendemain aussi. C'est bien. C'est bien de se frotter entre guillemets, à quelqu'un, à d'autres pratiques, à d'autres idées, d'échanger, parfois de ne pas être d'accord ou de ne pas avoir d'avis, de réfléchir, c'est super. Bon, je ne suis pas particulièrement en contact avec des joueurs de rote, ben, je suis en contact avec bon, deux luthiers qui en ont produit, qui ont des avis. Pour la harpe, ben, bien sûr, je suis en contact avec pas mal de monde. Pour la lyre, pas tant que ça non plus, comme la rote, en fait, je reste un peu dans mon coin et je fais mes choses à moi.
0: Alors, vous avez joué avec des gens qu'on peut très renommés, vous avez joué même sur des grandes scènes, et donc vous êtes choisi pour un instrument particulier ou pour en jouer de plusieurs dans le même concert?
1: Oh, ça dépend vraiment. Quand on me laisse libre, j'aime bien comme aujourd'hui, comment dire, avoir un mélange. Encore que aujourd'hui, je parle plus du Moyen Âge, donc je me reprends. J'ai pas tant d'instruments modernes que ça aujourd'hui, mais souvent je fais plus un mélange. C'est super quand on me demande pour un projet en particulier, donc que ce soit de la musique du Moyen Âge ou une période en particulier, la musique gauloise. J'essaie avec ma lyre et peut-être avec des copains là aussi, avec Carnix, etc. De restituer des choses. J'ai aussi ce pan de musique moderne que je compose. Quand on me demande, souvent je suis obligé. Enfin, non, je suis content de dire oui. Comment dire ça? Je suis content de dire oui. Parfois, c'est des collaborations vraiment fantastiques. Parfois, bon, je me dis tout ça pour ça. C'est arrivé aussi que j'arrive avec un instrument. Je dis, bah oui, mais telle ou telle grande scène, c'est pas fait pour ma musique à moi. C'est bon, je suis reçu, je suis très content de l'invitation. Mais finalement, mon petit concert de soliste où il n'y a que 50 personnes, ça donne mieux.
0: Donc, vous jouez, vous l'avez dit, de la musique ancienne, de la musique dite traditionnelle, donc un peu
1: Oui.
0: plus récente, et puis vous composez aussi.
1: Oui.
0: Et est-ce que vous chantez?
1: Pas ou pas encore. J'aime bien déclamer des textes. Donc je fais ça depuis peu en langue gauloise, parfois en
0: En langue
1: flamand.
0: gauloise.
1: Oui, puisqu'on peut reconstituer la langue. Bon, on a connaissance des inscriptions depuis longtemps, mais on en a quand même de plus en plus. Bon, malheureusement, on n'en trouve pas tous les jours en langue gauloise. Mais ça, avec la toponymie, les noms de famille, etc., les centaines de mots, voire plus en langue française, on a quand même connaissance de milliers de mots en langue gauloise, on a une bonne connaissance de la grammaire. Donc, il y a quelques personnes qui se sont proposées pour reconstituer un peu plus et voire pour écrire des manuels pour apprendre la langue gauloise. Bon.
0: Mais alors, là, vous pouvez me dire quelques mots en langue gauloise?
1: Oui, je peux. Je préfère vous lire quand même, puisque.
0: C'est encore pas redevenu une langue quotidienne.
1: Non, bon, il y a quelques personnes qui se font plaisir à se dire quelques mots en langue gauloise. J'ai là un petit texte sous les yeux, donc c'est grâce à un copain, Gérard Poitrenaud, qui nous a quittés beaucoup trop tôt, malheureusement, l'an dernier. Il a écrit ce manuel, il a proposé des textes, et quand je lui ai dit, bah oui, je fais plus que la harpe, je vais la lire gauloise, qu'est-ce que tu me conseilles comme texte en gaulois? Bah, il m'a apporté 2, 3, 4 textes, en voici un, et je vais vous dire ce texte en partie, et vous dire les quelques mots qui ressemblent à la langue bretonne, puisque je pense que dans les auditeurs, là, il y aura quelques connaisseurs. « Nemos buet lauenos biviti toi, ibe winon. Inso amserae kikasumi vectus marulation, ponxo bitus esat iowinkos. » Donc le texte veut dire que le ciel soit heureux de ta vie, bois du vin. Pendant ce temps, je chanterai la geste des grands héros quand ce monde était jeune. Eh bien, là-dedans, laouenos, pas laouen, on peut reconnaître ce mot breton. Ibewinon, évent, de boire du vin, winon, du vin, gwin. Hein. Inso amserae, dans ces temps-là, amser, hein, en breton. Marolation, donc maro, bah, meur, grand. Ponxo bitus esat iowinkos. Bitus, arbet, le monde, était. Iowinkos, bah Iowank, jeune.
0: C'est très impressionnant. C'est la première fois que j'entends du gaulois, on va dire. Et en plus, bah, c'est vrai. Mais alors, la façon de prononcer, vous mettez une intonation, mais on ne connaît pas. Il n'y a pas d'enregistrement du gaulois.
1: Donc, on ne connaît pas. Et je ne suis pas non plus grand linguiste. Donc, Gérard et d'autres m'ont quand même dit, bon, je pense que peut-être que, donc, au niveau de l'accentuation, on a quand même des petites idées. Je fais de mon mieux. J'essaie aussi de m'éloigner des langues modernes que je connais. Donc, bon, c'est une proposition. Et si je peux encore mieux faire, j'aimerais bien.
0: Dimitri Boukorn est donc concertiste et enseignant. Vous pouvez le retrouver sur le site ARP avec un S, donc au pluriel, -dimitri.eu et sur sa page Facebook Dimitri Boukorn, Dimitri Arps. Boukorn s'écrit B-O-E-K-H-O-O-R-N. Il a cité il y a quelques minutes les frères Kéfélean, harpistes du groupe Triskel. C'est l'occasion pour nous de les écouter dans un extrait de l'album sorti en 1995, Harpe Celtique.

0: 308 minutes, 48 secondes, une réponse à mon texto. Ben c'est pas trop tôt, je t'appelle à l'instant, tu peux rapport l'attente.
1: Ouais, salut, hein, ça va? Ouais, t'étais où, qu'est-ce que tu foutais? Ah, ton téléphone était pas chargé. Avec qui? Cindy? C'est qui, Cindy? Ouais, c'est ça, une collègue. Puis moi, là-dedans, hein?

Rien de significatif. Bon, c'est peut-être un peu embrassé. Je suis malencontreusement tombée, la bouche grande ouverte sur son... Enfin bref, c'est pas important.

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0: Il est 14h à Paris, 12h en temps universel. Bienvenue sur RFI, nous sommes ensemble pour une demi-heure d'information.
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0: Au sommaire de ce dimanche, la surprise du Groenland. Donald Trump obtient un contrôle permanent sur la sécurité de l'île. Washington prévoit d'y renforcer sa présence militaire. Un accord conclu avec le Danemark et les autorités groenlandaises. Objectif affiché, contrer les ambitions de la Chine et de la Russie. La Russie justement, avec la poursuite du vote. Deuxième journée de scrutin pour renouveler notamment les 450 députés de la Douma. Au Pakistan, 31 morts dans une attaque contre la police. Un groupe affilié aux talibans pakistanais a revendiqué l'attaque. Des combats se poursuivent dans le nord-ouest du pays. Dans le journal des sports, du football, avec la première liste de Zinedine Zidane en tant que sélectionneur de l'équipe de France, juste avant le rassemblement des Bleus à Clairefontaine. Il y aura aussi un week-end de championnat en Espagne avec un Barça très en forme, 6 matchs, 6 victoires et surtout 28 buts marqués.
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0: Dans la deuxième partie, nous verrons avec notre invité Jean-François Di Meglio, économiste, professeur à l'École nationale des ponts et chaussées à Paris, les gros dossiers qui se préparent en ce moment entre la Chine et les États-Unis avant la rencontre entre les deux présidents la semaine prochaine. Et puis nous nous rendrons à Palmyre, en Syrie. Un écran de cinéma s'est installé au milieu des ruines. Le photographe syrien Omar Malas parcourt le pays avec son cinéma itinérant, une initiative culturelle pour essayer de faire oublier les désastres de la guerre. Nous verrons ensuite qu'en Afrique, le train s'impose comme un nouvel enjeu géopolitique. La Chine, l'Inde, la Turquie et le Japon multiplient les projets ferroviaires, des lignes qui transportent les marchandises, mais rapprochent aussi les pays. Et puis pour finir, nous irons en Bretagne découvrir une exposition dédiée aux sorcières qui racontent leur histoire mouvementée autour de 350 objets, des procès en sorcellerie aux prêtresses vaudoues.
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0: Mais avant de développer tous ces titres, une situation très confuse en Arabie Saoudite où des explosions ont été entendues cette nuit, de fortes explosions même, et depuis quelques minutes, il y aurait des flammes, des incendies, une importante fumée noire à l'aéroport de Riyad. Les vols sont annulés ou reportés, on n'en sait pas beaucoup plus pour l'instant, mais c'est une première dans la capitale saoudienne depuis l'intensification des combats au Yémen voisin. Le royaume subit ces derniers jours des attaques croissantes des Houthis, ces combattants pro-iraniens qui contrôlent une grande partie du Yémen et viennent d'effectuer donc une percée spectaculaire face au gouvernement reconnu par la communauté internationale et soutenu par une coalition menée par Riyad. Le royaume n'a pas réagi à toutes ces explosions pour l'instant. Le président américain Donald Trump a donc annoncé la conclusion d'un accord avec le Danemark et le gouvernement autonome du Groenland pour leur accorder un contrôle permanent sur la sécurité de l'île. L'objectif principal de Washington est de verrouiller la région afin d'empêcher la Russie et la Chine d'y établir une présence militaire ou de réaliser des investissements sensibles. Notre correspondante dans la région, Otilia Ferret, s'est entretenue avec une Groenlandaise qui reste très prudente face à cette annonce.
2: Les Groenlandais savent très bien que leur île présente trois intérêts majeurs pour les États-Unis. Sa position stratégique au cœur de l'Arctique, son rôle potentiel dans le futur système américain de défense antimissile, baptisé le Dôme d'Or, et ses importantes ressources naturelles. L'exploitation de ces dernières par les États-Unis inquiète Noja Linge, écrivaine et conférencière groenlandaise.
3: Qu'est-ce que ça veut dire que les États-Unis vont pouvoir contrôler qui peut investir dans les zones sensibles? Ça peut très mal tourner parce qu'ils pourraient transformer le Groenland en une sorte de Dubaï de l'Arctique. Et puis où vont être installées ces bases? Dans des zones peu peuplées ou dans des endroits sensibles à proximité de ces minerais stratégiques?
2: Si Noja se dit rassurée de voir la souveraineté du Groenland préservée, elle est loin d'accorder sa confiance à Donald Trump.
3: Il suffit de voir ce qui s'est passé en Alaska. Partout où ils ont le contrôle, ils exploitent le pétrole ou l'uranium. Ils détruisent complètement l'environnement au point que les habitants ne peuvent plus chasser. Ils développent des cancers, c'est extrêmement dangereux. Et ensuite, ils repartent, ils promettent aux populations locales qu'ils vont obtenir ceci ou cela. Et finalement, d'une manière ou d'une autre, elles se retrouvent sans rien.
2: Noja attend donc, comme de nombreux Groenlandais, de lire précisément ce que contient cet accord qui devrait être signé la semaine prochaine à New York. Otilia Ferré, Stockholm, RFI.
0: Les États-Unis ont aussi approuvé une possible vente de 2,5 milliards de dollars de matériel de défense aérienne à l'Ukraine, alors que Moscou intensifie ses attaques contre Kiev. La vente comprendrait des missiles, des lance-missiles, des radars anti-drones et d'autres équipements d'armement. En Russie, où la guerre est au centre de la deuxième journée de trois jours de vote important, le scrutin se déroule aussi dans les territoires ukrainiens occupés et annexés par Moscou. Les Russes renouvellent notamment leurs 450 députés qui siègent à la Douma. Dans certaines régions, ils choisissent leur gouverneur et parfois aussi la composition de leurs conseils municipaux. À Moscou, Jean-Didier Revoin.
4: Dès l'entrée dans le bureau de vote, la responsable prévient les électeurs. Les bornes pour le vote électronique ne marchent pas, mais il y a des solutions.
5: Voter avec des bulletins en papier ou revenir lorsque le terminal fonctionnera.
4: Pas de grosse influence, mais des allées et venues constantes. En ce vendredi, les gens travaillent et surtout, on peut voter derrière son ordinateur, comme l'a fait Vladimir Poutine. Natalia est retraitée et elle reconnaît ne pas fonder de grands espoirs sur cette élection.
6: C'est difficile de dire que quelque chose peut changer. Il y a tellement de choses qui vont de travers, alors on va espérer que tout ira bien.
4: Igor est lui aussi assez fataliste.
7: Je vis dans ce pays, je dois voter bien sûr. Je m'attends à tout et au meilleur.
4: Retraité, Ella juge que les choses ne se passent pas trop mal, mais reconnaît quand même qu'un vœu lui tient à cœur, même s'il n'est pas directement lié à ces élections.
8: Je voudrais que la guerre se termine. Nous avons une vie normale, nous pouvons acheter à manger, des médicaments et des traitements, plus ou moins.
4: Une liberté de ton qui tranche avec les propos d'Olga.
5: Les gens doivent aller voter. Vous savez, je ne fais qu'accomplir mon devoir de citoyenne. Et le résultat, on le verra quand ils commenceront à travailler.
4: Les Russes peuvent encore voter jusqu'à demain soir 20h, mais l'issue du scrutin ne fait guère de doute. Jean-Di Revoin, Moscou, RFI.
0: Et ce scrutin a été visé par de puissantes cyberattaques. Selon les autorités, elles auraient notamment touché Moscou. À Moscou, où les électeurs peuvent voter en ligne, comme nous l'a dit Jean-Didier Revoin avec Vladimir Poutine. Comme dans une trentaine d'autres régions russes, durant toute la nuit, littéralement sans arrêt, le système électoral a subi une cyberattaque très puissante. C'est ce qu'a déclaré ce midi la présidente de la commission électorale centrale. Cette attaque massive et intense se poursuit pratiquement tout le temps, mais la situation reste sous contrôle selon elle. Une attaque meurtrière dans le nord du Pakistan, au moins 31 morts, dont 16 policiers, selon les autorités. C'est un quartier général de la police qui a été visé hier, vendredi. Un groupe islamiste local a revendiqué l'attaque. Nicolas Falaise.
9: Les autorités pakistanaises parlent d'un attentat suicide à l'explosif suivi d'un assaut par des hommes armés. Ce samedi, plusieurs heures après le début de l'attaque, des assaillants étaient toujours retranchés dans les locaux de la police. Les faits se déroulent dans la ville de Kohat, dans le nord du Pakistan, dans une région secouée par une insurrection de plus en plus intense. L'attaque a été revendiquée par un groupe local affilié au TTP, organisation islamiste pakistanaise réputée proche des talibans afghans. Ces derniers sont d'ailleurs accusés par le pouvoir pakistanais d'être à l'origine de la recrudescence des violences dans plusieurs provinces frontalières, dont celle qui a été le théâtre de l'assaut meurtrier de ce vendredi. Les talibans afghans, au pouvoir à Kaboul, nient toute implication dans les attentats commis chez leurs voisins pakistanais. La tension entre les deux pays a dégénéré en conflit armé ces derniers mois, le Pakistan ayant mené des frappes aériennes en territoire afghan.
0: En Syrie, 11 personnes tuées dans une explosion sur un site militaire à Deir ez-Zor, dans l'est du pays. L'explosion dont l'origine reste indéterminée s'est produite hier, selon le ministère de la Défense. L'Union européenne regrette la décision de Washington de refuser pour la deuxième année consécutive d'accorder des visas des responsables palestiniens souhaitant participer à l'Assemblée générale de l'ONU de New York. Nous appelons les États-Unis à reconsidérer cette décision, déclare Anouar El-Hanouni, porte-parole du service diplomatique de l'Union européenne. L'actualité politique en France, à 7 mois de l'élection présidentielle, ce vendredi s'est ouvert l'université d'été du Modem. Et si François Bayrou y a partagé son inquiétude face à la situation internationale, quelques heures après la réunion à l'Élysée, il a aussi défendu à nouveau l'idée d'une primaire allant de la gauche modérée à la droite. Sur place, Charlotte Irine-Tomaka.
10: Pour le chef du parti centriste, c'est le constat d'un second tour de plus en plus probable entre le RN et LFI, sans que personne ne donne le sentiment de le mesurer, qui l'amène à penser qu'une primaire est nécessaire pour trouver un autre candidat. À ses yeux, les candidatures de Gabriel Attal et Édouard Philippe manquent de légitimité et de dynamique. Objectif affiché, bâtir une coalition des engagés, comme il l'appelle, qui rassemblerait de la gauche qui refuse l'alliance avec Jean-Luc Mélenchon, à la droite républicaine qui refuse la compromission avec l'extrême droite. Pour François Bayrou, impossible pour la droite droite, la gauche ou le centre, de gouverner sans coalition, faute d'une majorité suffisamment large, reconnue et légitime, après la présidentielle et les législatives qui pourraient suivre. À ses côtés, Bernard Cazeneuve, invité de la rentrée du Modem, a salué, je cite, la sagesse des propos de François Bayrou. Mais si les deux hommes se retrouvent sur cette idée, la proposition est loin de faire l'unanimité dans le propre camp du centriste.
0: Tout juste 14h10 à Paris, l'heure du journal des sports.

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Bienvenue à tous, Donny McDonald, en breton et brésonneg, voici un nouveau numéro de Diable Rock. L'actualité, la culture rock et son esprit, c'est ici. Présentation, interview, réalisation, production, Stéphane Coyote-Blesprat pour votre radio avec Corrigan Productions. Dans cette émission, présentation de l'album Daviken, un hommage à Franck Darcel avec une multitude de musiciens connus. Pour compléter le cursus de Franck Darcel, il était cofondateur de Market Sad et a entre autres été producteur d'Étienne Dao. Nous allons démarrer cette messe du rock avec le nouveau single de La Maison Tellier qui s'appelle Damoclès. La Maison Tellier sort un huitième et nouvel album Timidité des arbres, du folk chanté en français, ancré, américaine sans folklore, française sans posture, une musique bâtarde, quelque part entre Jean-Louis Murat et Calexico. Ce groupe, originaire de Rouen, a été fondé en 2004 et tous les membres ont rajouté Tellier après leur prénom. Un disque chaud et immersif qui a été enregistré avec des personnes de bonne volonté, dans une même pièce, sans mascara. Le réalisateur Étienne Calou a privilégié les prises live, les corps présents, l'air qui circule avec la voix proche et très présente, mais sans effet. Timidité des arbres est un disque pour ceux qui savent que la joie d'exister encore n'est pas une faiblesse. A noter que le chanteur, Helmut, officie également au sein du groupe de rock normand Animal Triste. Juste après, nous écouterons le nouveau projet de Marc Gauvin et de Jim Barr. L'album s'appelle Animal Provisoire et nous écouterons le morceau qui ouvre l'album, Terrien Solitaire. Depuis 1999, le breton Marc Gauvin a enregistré 6 albums avec Jim Barr, de Portishead et de Get the Blessing, et tout cela en Angleterre à Bristol. D'une mélancolie teintée d'humour, chantée parlée en français, c'est un voyage sur sa musique comme sur un écran sonore. 10 chansons qui marquent le retour de ce chanteur original après 10 ans d'absence, avec une poésie singulière. Ses textes s'inspirent du monde du vivant pour élaborer un petit traité philosophique. De la pop expérimentale, 60s, new wave, cool jazz, post-rock, étrange, la musique de ces deux musiciens offre des horizons multiples, loin des clichés. Anecdote, Marc Gauvin a participé à l'aventure musicale du groupe breton Plantec. En musique, La Maison Tellier avec Damoclès et Marc Gauvin avec Jim Barr, Terrien Solitaire.

0: C'était Marc Gauvin et Jim Barr de Portishead, Terrien Solitaire. L'album s'appelle Animal Provisoire. Une interview à suivre dans une prochaine émission. Mais juste avant, nous écoutions La Maison Tellier avec le nouvel album et ce troisième single qui s'appelle Damoclès.
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0: Diablo Rock vous présente l'album hommage à Frank Darcel, intitulé Daviken, qui signifie à jamais ou pour toujours en langue bretonne. Mais avant d'écouter Christian Dargelos en interview pour nous présenter cette compilation hommage, voici en musique le morceau Promesse d'Étienne Dao, paru en 1984, produit par Frank Darcel et ici interprété par Christian Dargelos et Dynamite Shakers.

0: C'était Christian d'Argelos et Dynamite Shaker avec un morceau d'Étienne Dao, Promesse, sorti en 1984 et produit par Franck Darcel. L'album hommage à Franck Darcel intitulé Daviken va nous être présenté dans quelques instants par le musicien rennais Christian d'Argelos, ex-cofondateur de Markitsad, musicien guitariste également du combo Les Nus et surtout complice du colonel Darcel, son surnom. Franck Darcel était guitariste, chanteur, producteur, manager et même écrivain. Il a été cofondateur de Markitsad lui aussi, groupe mythique, très connu en Bretagne et même plus loin. Et son dernier groupe s'appelait République, avec un K. Il était militant actif dans le Parti Breton. Un album hommage, Daviken, vient de sortir. Rien à voir avec un groupe de rock celtique qui officiait dans les années 2000. Ici, c'est un collectif de musiciens qui réunit les complices de la première heure. Étienne Dao, Pascal Obispo, Richard Dumas, Christian d'Argelos, initiateur de ce projet, et ses amis comme Alan Stivell, Étienne Grandjean, Jérôme Soligny, Mona Soyoc, Pierre Corneau ou encore Jeanne Bonjour. Indissociable du rock rennais des années 70-80, Franck Darcel symbolisait pour beaucoup ce mouvement musical breton. Sa disparition aussi soudaine que brutale laisse aujourd'hui un vide. Dans cet album, chaque artiste réinterprète à sa façon les chansons de Franck Darcel ou encore de Markitsad. Voici donc Christian d'Argelos en interview pour cet hommage à Franck Darcel et c'est dans Diablo Rock. Bienvenue à Christian d'Argelos. Alors toi, tu es un musicien connu, tu es basé sur Rennes, c'est ça?
1: Oui.
0: Oh, t'as évolué dans différents groupes, hein, si je me trompe pas.
1: Bah, j'ai commencé avec Markitsad. On a fondé Markitsad. Enfin, en 77, on avait fait un ersatz de groupe avant Markitsad avec Franck. C'est pour ça, Franck et moi, on se connaît depuis 76.
0: Ah ouais, quand même.
1: Et voilà. Oui, oui. Et en fait, nos destins. Pourquoi je suis assez lié à Franck, même si on a eu par moments et même de longs moments, on se voyait plus ou bref. Mais on est lié parce que cette rencontre. Lui avait 18 ans, moi j'en avais 19 et voilà. Et en fait, on a commencé la musique ensemble sur Rennes à faire un groupe qui s'appelait Nice Society, ensuite Gangrène, et un an après, c'est devenu Markitsad. Voilà. Et donc, oui, ça fait déjà un long moment que je suis, enfin, vaguement dans le circuit. J'ai eu aussi des grandes absences, mais on a toujours été plus ou moins dans la musique.
0: Alors, une compilation, plutôt un album hommage qui s'appelle Daviken. Daviken, ça veut dire à jamais en breton, si je ne me trompe pas. Hein.
1: C'est ça, pour toujours.
0: Pour toujours, c'est ça.
1: Il y avait... Oui, à jamais, pour toujours, oui.
0: Il y avait un groupe de rock celtique qui s'appelait Daviken. Je ne sais pas si ça vous a donné une idée. Non, c'est pas ça.
1: Non. Non, pas du tout. Non, c'est un ami un ami d'enfance de Franck qui est de Plessala également et qui m'avait soufflé. Mais j'avais cette idée-là. Fallait bien trouver quelque chose qui relie le rock et la Bretagne. Et Franck était tellement ancré dans la Bretagne, il avait ça dans lui. C'était autant son ADN que la musique. Et en fait, je trouvais l'idée intéressante. D'abord, l'album ne s'appelle Daviken et sur la pochette, c'est Daviken. Il y a rien d'autre que ça.
0: Voilà, c'est en deux parties, voilà. Hein, c'est ça.
1: Tout à fait.
0: Voilà, parce que l'autre groupe s'appelait Daviken, mais en une seule partie, c'était dans les années 2000. Voilà.
1: D'accord.
0: Alors, comment est née la genèse de cet hommage, justement, et comment vous avez réussi à réunir tous les artistes?
1: En octobre, ça fera... il y a deux ans, suite au décès de Franck, j'avais fait un concert. Alors, je veux dire, pas un concert hommage, c'était un concert pour les vivants qui réunissait un peu tous les artistes qui se retrouvent sur cet album. Donc, en premier lieu, Alan Stivell, Étienne, Dao, Pascal Obispo. Donc, j'avais le premier cercle. Et puis, bon, des gens qui pouvaient amener un petit peu de public. Mais on a fait le plein très vite. Et puis, les gens de Marquis, évidemment, Marquis de Sade. Et on a fait un bel hommage, un beau concert à l'Ubu. Et suite à ça, je me dis, il faudrait quand même qu'on mette ça sur... qu'on mette aussi, après un concert, qu'on mette ça sur disque. Et c'est comme ça que l'idée m'est venue. Alors, c'est beaucoup plus facile, entre guillemets, même si c'est de faire un concert que de faire un album avec 12 artistes.
0: Eh oui, eh oui.

0: C'était la chanteuse Mona Soyoc avec les musiciens connus dans le milieu rennais et pas que, comme Pierre Corneau, comme Tox, Géronimi, comme Éric Morinière, et c'était le standard très connu de Mark Itzad, Conrad Veidt, sorti en 1979 pour l'original.
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0: L'hommage à Franck Darcel, c'est Christian Dargelos qu'on retrouve en interview à nouveau pour nous en parler.
2: En tout cas, la pléiade d'artistes est assez étonnante, même les morceaux sont assez étonnants. Ça ouvre avec un duo entre Étienne Dao et Alan Stivell, duo improbable. Hein.
3: Tout à fait, et je suis réellement fier de cette association parce que le morceau est vraiment bien.
2: C'est vrai.
3: Et tout le monde le dit, les gens qui ont écouté, on dit, ils sont surpris. Il y a même des gens qui ont les yeux mouillés un peu parce que voilà, mais c'est bien parce que c'est le talent d'Étienne et puis la grâce et la légende Stivell ensemble avec Étienne, c'est superbe sur un très beau morceau. Et voilà, rien que pour ce morceau, l'album devait exister, et puis il est là, et donc je suis content. Alors il n'y a pas que ce morceau là, il y a tous les autres artistes, je suis très content aussi de la présence. Je trouve que c'est un bon album. Alors, c'est un avis humble et de ma part, alors que je suis initiateur du projet. Mais non, je trouve que l'album est vraiment sympa.
2: Je suis un peu d'accord avec toi. Et puis le morceau Stivell Dao, improbable mais fabuleux. Ouais, c'est vrai.
3: Oui, et en plus, il ouvre l'album, donc heureux.
2: Ça commence bien.
3: Content que ça te plaise. Oui, je crois que ça commence bien, oui.
2: Et quels sont les autres artistes? Raconte-nous, présente-nous un peu les autres artistes. Il y a même des morceaux qui sont un peu électro, ça n'a pas grand-chose à voir avec le style, mais c'est sympa aussi. Hein.
3: Oui, alors il y a Richard Dumas qui est le photographe extrêmement connu, que j'ai tenu à inviter en tant qu'artiste. Alors il chante avec une guitare sèche, un morceau de Franck, c'était son album solo à Tao, Petite Flamme. C'est très improbable, mais c'est très sympa aussi. Alors il y a la jeune génération, il y a Jeanne Bonjour qui fait sortir ce soir. Un groupe The Operator, la seule formation que je connaissais pas, qui est un duo qui fait le Grand Sommeil. Alors c'est des morceaux d'Étienne, mais en fait ça relie quand même le passé et le présent et surtout l'avenir, quoi. C'est ça qui est bien. En fait, c'est intemporel, les morceaux. Tous les morceaux ont été soit écrits, soit produits ou chantés par Franck. Et donc, il y a c'était la condition sine qua non. Mais les artistes ont choisi leurs morceaux. Mais il y a tout un panel d'artistes et de morceaux. C'est 40 ans de carrière qui sont bien, qui sont dans cet album et qui sont réunis dans cet album et qui font la synthèse de la carrière de Franck. On pourrait en avoir d'autres, il y a des absents évidemment, mais bon, en tout cas moi je reste satisfait de cette belle compilation.
2: J'ai bien aimé Chevsky and Wood également. Hein.
3: Superbe, Chevsky, comment Marina est une artiste qui fait beaucoup de théâtre, et c'est un groupe, Chevsky and Wood, qui a fait la première partie de Marquisade en 2017, et avec Gaëlle Desbois, et je trouve leur version de Wanda's Loving Boy, un morceau de Marquisade, parce qu'il y a trois morceaux de Marquisade, c'est génial aussi. Mais vraiment, il est plaisant cet album.
2: Et le morceau Conrad Veidt est pas mal aussi, hein, avec Mona Soyoc.
3: Conrad Veidt, grand. Oui, Textino à la guitare, Géronimi est un des plus grands guitaristes français, moins en activité maintenant, mais c'est superbe sa partie guitare. Puis avec Pierre Corneau, Éric Morinière à la rythmique, et puis Mona Soyoc au chant, ça donne un beau morceau.

0: C'était Chevsky and Wood avec Wanda's Loving Boy, un cover de Mark Itzad. Retrouvons le musicien Christian D'Argelos dans Diablo Rock pour la suite de l'interview consacrée à Daviken, album hommage à Franck Darcel.
1: Alors on retrouve également Marquis, hein, Jérôme Soligny aussi.
2: Jérôme Soligny, oui, qui n'avait pas fait de, qui n'avait pas fait, qui n'avait pas couché de morceaux sur sur bande depuis des années, voire des décennies, et à qui j'ai demandé et qui a gentiment accepté, qui était relativement fier de faire partie. Il dit est-ce que j'ai ma place, mais j'ai dit, bien sûr. Jérôme a écrit Duel au soleil avec Étienne Dao et d'autres morceaux, mais bon, non, je trouve que sa version de Saline de République est parfaite aussi. Elle est pas, en plus c'est pas du copier-coller, quoi. Je veux dire, c'est pas du karaoké. Les artistes ont fait les morceaux à leur avec leur vision et puis leur et leur talent. Et
1: c'est vrai, leur sauce, évidemment. C'est un peu un hommage à Franck Darcel, mais également à Mark Itzad, puisque Philippe Pascal nous a quittés il y a quelques années aussi. Hein.
2: Oui, alors, tout à fait, ouais. Mais bon, alors, j'ai dit que je suis plus francophile que philippophile. Mais c'est pas... J'avais beaucoup d'admiration pour Philippe, mais c'était pas un ami. Mais par contre, oui, bien évidemment, le duo Franck et Philippe, ça a donné deux albums superbes de Mark Itzad, et avec des morceaux qui sont, qui comptent et qui sont toujours, on peut toujours écouter aujourd'hui, même dans les versions d'origine.
1: C'est vrai, le choix des morceaux, ça a été volontaire ou chacun a choisi son morceau ?
2: Non, les gens avaient le choix, fallait simplement que Franck ait participé, bien évidemment, d'une manière ou d'une autre. Il a tombé pour la France, et tombé pour la France, il a ni écrit ni chanté, mais il a produit pour Étienne. Et donc, la formation The Operator a pris Tombé pour la France et dit, ok.
1: Alors revenons à Franck Darcel, il était auteur, musicien, écrivain et même producteur. C'est ça, hein.
2: Oui, il a été producteur, oui, un long moment. Quand il a produit les premiers Étienne, la notée, entre autres, et puis ensuite il a produit les premiers. Obispo, il avait produit un album. Il en a produit d'autres. Hein. Je me rappelle plus exactement des choses qui ont moins marché, mais il a fait la. S'il a produit aussi Alan Stivell à Back to Braise aussi, les producteurs.
1: Ah oui,
2: Back
1: exact. To Braise. Et puis on retrouve justement, tu en parlais, Pascal Obispo sur cet album à la fin.
2: Oui. Pascal est un admirateur de Mark Itzad et était un ami très très cher de Franck, et il avait toute sa place dans cet album. En plus, il est plus dans le côté c'est plus côté variété pop, mais bon, il a pris acteur, il a choisi ce morceau, et moi je trouve que c'est une très très belle version aussi de sa part.
1: Pour ceux qui ne le sauraient pas, il a fait partie d'Evening Legion. Hein. Il était bassiste, si je ne me trompe pas.
2: Evening, oui, et Senzo aussi, un groupe de.
1: Ah oui, exact, exact, exact. C'est vrai. Est-ce que Franck Darcel serait content? Je pense qu'il serait content de cet album, je pense.
2: Les gens qui l'ont écouté, oui, et les gens proches me disent que oui, il appelle, ouais, le colonel serait content, parce qu'il avait ce surnom de colonel. Parce que Franck, de temps en temps, n'était pas toujours facile. C'était un leader, et donc il avait fallait que ça marche droit. Mais quelqu'un m'a dit, ouais, le colonel serait content de. Il parlait de. C'était en fait. C'était comment, Pierre Corneau, et il parlait de Conrad Veidt. Effectivement, je crois. Non, mais globalement, non, c'est un bel hommage. Ça lui ressemble un peu, il y a des morceaux rock, il y a de la poésie aussi. Il y a un morceau avec un accordéon là de Étienne Grandjean, je trouve que il est beau, ce morceau, Les liqueurs de la vie, côté marin, le côté breton, il avait cette poésie. C'était un homme de à multiples facettes et qui avait beaucoup de talent, Franck.

0: C'était le musicien normand Jérôme Soligny, très connu dans le milieu de la musique, et c'était le morceau Saline, dont l'original est sorti sur l'album Éléments de République en 2016, et c'était le groupe de Franck Darcel.
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0: Hommage à Franck Darcel avec l'album Daviken, présenté par Christian Dargelos.
2: Et le visuel, ça représente une voiture, entre autres. C'est quoi le visuel de l'album ?
3: Oui, le visuel, c'est une photo. On a découvert ça, c'est en 81 à Los Angeles. La photo est apparemment, c'est de Guillaume Israël ou de lui, je ne sais plus trop. Enfin, quelqu'un, comme un selfie à l'époque. Enfin, c'est des amis, ils étaient à Los Angeles. On ne le reconnaît pas très bien, mais c'est lui avec cette voiture américaine, dans un quartier de Los Angeles, en fond.
2: Alors l'album, il s'appelle Daviken à jamais, on peut le trouver partout ?
3: Pour toujours à jamais, oui, il sera sur toutes les dans les bonnes boutiques, les disquaires, et puis aussi sur les plateformes.
2: Évidemment.
3: Donc on le commande à la Fnac, Cultura, bref, un peu partout.
2: Et il sort le 12 juin.
3: Voilà, c'est ça. Le 12 juin, oui, c'est ça, oui.
2: Absolument. Et toi, Christian, qu'est-ce que tu fais de beau maintenant ?
3: Ah bah moi j'ai fait, on n'a pas parlé de moi, mais j'ai fait un morceau avec les Dynamite Shakers sur cet album, un morceau d'Étienne et de Franck qui s'appelle Promesse, et qui est un morceau que j'appréciais aussi du temps. Je voulais reprendre avec Les Nus, on n'a pas eu cette occasion, mais donc j'ai dit je profite de cet album pour rendre hommage à Franck avec ce morceau, et j'ai fait la connaissance des Dynamite Shakers, et je trouve que on a réussi un beau duo, et je devrais faire un titre avec les Dynamite Shakers en fin d'année.
2: Et donc tu vas faire ça, il y a d'autres projets encore prévus pour toi hors Daviken?
3: Je reste à l'écoute de ce qui se passe. Si les gens sont intéressés, ils font appel à moi, et puis voilà, et j'écrirai quelques lignes pour des chansons futures.
2: On pourrait voir des morceaux sur scène, on ne sait jamais. Non, pas prévu. Un retour.
3: Ah non, Dargelos, je sais pas, j'en sais rien. Oui, j'aimerais bien, mais bon, c'est pas d'actualité. Mais par contre, on aimerait bien faire un plateau quand même en fin d'année pour avec les artistes qui sont là pour rendre hommage et pour souligner qu'il y a ce disque, et puis mettre les morceaux et les faire sur scène, les interpréter sur scène. Quoi.
2: Ce sera un bel album, et en plus, il y aura de la scène.
3: Ça c'est un projet. L'album est fait, ça c'est clair, mais la scène sera plus difficile. Le plateau à mettre en place, ça sera plus difficile. Mais en tout cas, je pense que les gens qui écouteront diront « Ah ouais, ça mérite de faire une scène ».
2: Je le pense aussi.
3: Enfin, je pense que l'accueil sera bon. Ça sera un album qui résume bien, je crois, la carrière de Franck.
2: Merci beaucoup, Christian. Et puis à bientôt. Et canavo, comme on dit en breton.
3: Canavo.

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1: Étienne Dao et Alan Stivell, duo improbable mais très réussi, c'était l'été à Nantes, si on parle en breton. Des paroles d'Étienne Dao, une adaptation d'Alan Stivell et évidemment la musique de Franck Darcel. C'est une reprise du titre issu du premier album d'Étienne Dao, Mythomane, en 1981. Sachez que l'album Daviken, qui est un hommage à Franck Darcel, sort actuellement. On peut le trouver en physique ou en numérique, avec des versions assez originales et très réussies. Merci à Christian Dargelos de nous avoir conté l'histoire de Franck Darcel et de cet album. Merci à Lynn de Ephélide pour la tenue de cette interview.

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1: La suite de cette session rock, c'est le groupe Fuzzetta avec un single inédit qui s'appelle I Don't Mind et un album qui devrait sortir un petit peu après la rentrée. Fuzzetta, groupe d'indie rock basé à Vannes et fondé en 2014. Trois frères, Pierre à la guitare, Charles à la basse, Dorian au chant et à la guitare, et un deuxième Charles à la batterie, un quatuor qui chante en anglais puisque ses membres maîtrisent bien la langue de Shakespeare. La fratrie a vécu aux USA. Un premier album en 2024, Ferrell. Un deuxième prévu le 9 octobre prochain, intitulé Future, ou Future si on prononce à l'anglaise. Fuzzetta, ce sont également des passages aux Indisciplinés et aux Transmusicales de Rennes. Juste après, nous écouterons les Vents Passent avec les Coronados. Extrait de l'album Où va-nous ? Nouvel album et réflexion sur 2025. Les Vents Passent, groupe de rock alternatif, fondé en 1983 par le musicien d'origine bretonne Didier Chapdelaine, plus connu sous le nom de Didier Vents Passent. Si ces musiciens étaient des professionnels ou intermittents, le bon Didier avait gardé son côté amateur et passionné jusqu'en 2012, lorsqu'il a pris sa retraite de la RATP. Le style des Vents Passent est alternatif, punk, chanson française avec des paroles décalées, déjantées, provocatrices et même loufoques. En exemple, Petite Fille, Jalabert, Manu Chao, Chirac en prison, ou encore à la reprise de Patrick Juvet, Où sont les femmes ? Si le bassiste Jean-Michel Lejoux, connu sous le pseudo de Monsieur Miel, est un ex-membre des Satellites, Tony Truant, le guitariste, est alternatif, punk, chanson française avec des paroles décalées, déjantées, provocatrices et même loufoques. En exemple, Petite Fille, Jalabert, Manu Chao, Chirac en prison, ou encore à la reprise de Patrick Juvet, Où sont les femmes ? Si le bassiste Jean-Michel Lejoux, connu sous le pseudo de Monsieur Miel, est un ex-membre des Satellites, Tony Truant, le guitariste qui officie également en solo, a même été membre du mythique groupe Les Dogs. En musique,

C'était Les Vents Passent avec l'album Ouvanou et avec le morceau Les Coronados en interview ici prochainement. Et avant, nous écoutions les rockers bretons Vante Fuzeta avec un morceau inédit, I Don't Mind. Suite et fin avec Bandi Bandi et Pression Artérielle. Le groupe de Montpellier Bandi Bandi rallume la mèche et revient sur le devant de la scène 2 ans après son premier album, mais aussi après 2 EP prometteurs sortis auparavant. Le duo le plus sulfureux du rock hexagonal revient avec Cavalcade, ce que la nuit ne dit pas. Un disque plus frontal, plus catchy et d'une grande maîtrise. Ce duo de rock français Maëva Nicolas au chant et Hugo Erleman, guitare, clavier, composition, est influencé par le rock et la musique des années 90 de Nirvana, Queens of the Stone Age, Pixies, Smashing Pumpkins, Wet Leg, The Last Dinner Party, voire même Étienne Dao ou encore Ellie et Jacquenot. De la chanson rock énergique poétique qui aborde des sujets de société, d'amour, de social et même de sujets comme l'avortement. Un bon groupe de qualité que je ne peux que vous conseiller. Voici Bandi Bandi, Pression Artérielle.

Groupe de Montpellier, Bandi, avec Pression artérielle, morceau extrait de son second album, qui s'appelle Cavalcade, ce que la nuit ne dit pas. Un peu de lecture intéressante. Avant de se quitter, retrouvez une BD, livre à la recherche du Damien Gallon. C'est l'histoire secrète du Football Club de Lorient, qui fête son 100e anniversaire en 2026, aux éditions Ouest France. Autre ouvrage à vous conseiller qui sort actuellement, Caprice de Rockstar, par Laurent Charliot, préface de Ben Barbeau, directeur du Hellfest, chez Yana Éditions. À noter que cet auteur avait réalisé il y a quelques années un excellent ouvrage, Le Rock à Nantes. L'actualité littéraire, c'est également le football, 22 Coupes du Monde, par Jérôme Bergot, aux éditions Ouest France. Glasgow 76, La folle épopée des Verts, par Patrick Mahé, Dominique Grimaud et Jean-Michel Larquet, aux éditions Hachette. La galaxie rock de Diable Rock est terminée. Présentation, réalisation, interview, production, Stéphane Coyote Blesprat pour votre radio avec Corrigan Productions. Avec les moyens techniques de Radio Balise, de Steven Gualtas et d'Alain Tatouage sur le Pays de Lorient. Avec le soutien logistique de la ville de Vannes, on salue nos collaborateurs, Steven Gualtas, Gégère Toussec, Christelle, Romain. On en profite pour saluer les radios qui diffusent cette émission. Radio Balise, Radio Large, Radio Rennes, Radio Ondine, Radio Sud en Belgique, Méli Melzik Radio, Pop Live Radio et Radio Alternante en Bretagne historique. Diable Rock, c'est plus de 40 ans de passion et d'expérience au service de la culture rock et des artistes. On se retrouve pour un nouveau numéro, même endroit, même heure, même site, même radio. Kenavo, à la revoyure, à bientôt, Canarène t'a trop.

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0: Il ne s'agissait que d'un test, mais cette fausse cyberattaque est une nouvelle illustration des capacités de la technologie et de la vulnérabilité de ceux qui la créent. Loïc Kella, Los Angeles, RFI.
1: Et mercredi, le patron d'OpenAI, Sam Altman, va faire une présentation au Conseil de sécurité de New York. Réunion organisée à l'initiative de Paris face au récent dérapage de l'intelligence artificielle. En France, la dette publique devrait atteindre 119,3% du PIB cette année. Elle pourrait même grimper à 121,7% en 2027. Voici l'alerte lancée par le ministère de l'économie. Pendant ce temps, les prix des carburants atteignent des sommets. 2,39€ le litre de gasoil, c'est un record. Sur les réseaux sociaux, 8 ans après le mouvement des Gilets jaunes, les appels à manifester le 17 octobre prochain se multiplient. Contexte particulièrement tendu donc à 7 mois de la présidentielle et hier s'ouvrait l'université d'été du Modem, Charlotte Urien-Thomaker.
2: Pour le chef du parti centriste, c'est le constat d'un second tour de plus en plus probable entre le RN et LFI, sans que personne ne donne le sentiment de le mesurer, qui l'amène à penser qu'une primaire est nécessaire pour trouver un autre candidat. À ses yeux, les candidatures de Gabriel Attal et Édouard Philippe manquent de légitimité et de dynamique. Objectif affiché, bâtir une coalition des engagés, comme il l'appelle, qui rassemblerait de la gauche qui refuse l'alliance avec Jean-Luc Mélenchon, à la droite républicaine qui refuse la compromission avec l'extrême droite. Pour François Bayrou, impossible pour la droite, la gauche ou le centre, de gouverner sans coalition, faute d'une majorité suffisamment large, reconnue et légitime, après la présidentielle et les législatives qui pourraient suivre. À ses côtés, Bernard Cazeneuve, invité de la rentrée du Modem, a salué, je cite, la sagesse des propos de François Bayrou. Mais si les deux hommes se retrouvent sur cette idée, la proposition est loin de faire l'unanimité dans le propre camp du centriste.
1: Charlotte Urien-Thomaker, c'est la fin de ce journal. Merci à vous de l'avoir suivi.
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0: Merci d'avoir choisi RFI. 16h en temps universel, il est 18h à Paris.
1: Mathieu Vendrely.
0: Bonjour. Donald Trump va-t-il transformer le Groenland en Dubaï de l'Atlantique? Dès le début de ce journal, les interrogations et l'inquiétude d'une écrivaine groenlandaise après l'annonce d'un accord hier soir entre les États-Unis, le Danemark et le gouvernement autonome du Groenland. Nous entendrons aussi l'avocat d'une cinquantaine de Français prochainement jugés en Irak. Tous étaient détenus depuis de nombreuses années pour des infractions terroristes liées à l'organisation État islamique. Leur avocat ainsi que la Fédération française des droits humains s'inquiète du sort qui leur est réservé. Au moins 31 morts, dont 16 policiers, dans le nord du Pakistan, l'attaque d'un quartier général de la police. Attaque revendiquée par un groupe islamiste local, les précisions de Nicolas Falaise. Et puis en France, l'annonce de son recrutement avait provoqué la colère des salariés de Radio France. Une grève également. France Inter renonce finalement à l'éditorial hebdomadaire de Charles Sapin, le directeur du magazine d'extrême droite Valeurs Actuelles. Explication signée Laurence Théo dans ce journal. Oui, le président américain Donald Trump a donc annoncé hier soir la conclusion d'un accord avec le Danemark et le gouvernement autonome du Groenland, leur accordant un contrôle permanent sur la sécurité de l'île. L'objectif principal de Washington, c'est de verrouiller la région afin d'empêcher la Russie et la Chine d'y établir une présence militaire ou de réaliser des investissements sensibles. Notre correspondante dans la région, Odilia Ferret, s'est entretenue avec une écrivaine groenlandaise qui reste très prudente. Vous allez l'entendre face à cette annonce.
2: Les Groenlandais savent très bien que leur île présente trois intérêts majeurs pour les États-Unis. Sa position stratégique au cœur de l'Arctique, son rôle potentiel dans le futur système américain de défense antimissile, baptisé le Dôme d'Or, et ses importantes ressources naturelles. L'exploitation de ces dernières par les États-Unis inquiète Noja Linge, écrivaine et conférencière groenlandaise.
3: Qu'est-ce que ça veut dire que les États-Unis vont pouvoir contrôler qui peut investir dans les zones sensibles? Ça peut très mal tourner parce qu'ils pourraient transformer le Groenland en une sorte de Dubaï de l'Arctique. Et puis où vont être installées ces bases? Dans des zones peu peuplées ou dans des endroits sensibles à proximité de ces minerais stratégiques?
2: Si Noja se dit rassurée de voir la souveraineté du Groenland préservée, elle est loin d'accorder sa confiance à Donald Trump.
3: Il suffit de voir ce qui s'est passé en Alaska. Partout où ils ont contrôle, ils exploitent le pétrole ou l'uranium. Ils détruisent complètement l'environnement au point que les habitants ne peuvent plus chasser. Ils développent des cancers, c'est extrêmement dangereux. Et ensuite, ils repartent, ils promettent aux populations locales qu'ils vont obtenir ceci ou cela. Et finalement, d'une manière ou d'une autre, elles se retrouvent sans rien.
2: Noja attend donc, comme de nombreux Groenlandais, de lire précisément ce que contient cet accord qui devrait être signé la semaine prochaine à New York. Otilia Ferré, Stockholm, RFI.
0: Des flammes, de la fumée noire, les alentours de l'aéroport de Riyad en Arabie Saoudite, pris pour cible ce samedi. De nombreux vols ont été retardés ou annulés. La capitale saoudienne visée pour la première fois depuis la reprise des hostilités entre le royaume et les rebelles houthis du Yémen en juillet dernier. Il n'y a pas de bilan pour l'instant. L'Arabie Saoudite qui soutient les forces gouvernementales yéménites dans leur guerre contre les outils soutenus, eux, par l'Iran. Et ce bilan, cet après-midi, les combats dans le sud du Yémen ont fait 48 morts au cours des 24 dernières heures, 17 soldats et une trentaine de combattants outils. La France doit rapatrier d'urgence ses ressortissants emprisonnés en Irak. L'appel de la Fédération française des droits humains. Bagdad a annoncé le début des procès de 49 Français transférés du nord-est syrien où ils étaient détenus depuis de nombreuses années pour des infractions terroristes liées à l'organisation État islamique. Pour l'ONG, tous risquent la peine de mort à la suite de procès expéditifs. Leur avocat en France, Mathieu Bagard, lui, ne réussit ni à échanger avec eux, ni à obtenir le droit de les représenter à Bagdad. Il regrette également le silence des autorités françaises.
4: Les conditions qui sont posées pour l'intervention d'un avocat étranger sont extrêmement difficiles et dans les faits, en pratique, quasiment impossibles à réunir en intégralité. Les autorités françaises ne nous communiquent les informations qu'au goutte à goutte. On a été informé de la tenue de ces procès que de manière extrêmement tardive et parce qu'un détenu français a pu appeler sa sœur et que sa sœur a pu nous contacter. Les familles n'ont pas été davantage tenues au courant. C'est comme si on avait eu la volonté que les procès se tiennent finalement en dehors de toute médiatisation, en dehors de toute garantie du procès équitable. C'est une évidence pour nous que la France peut rapatrier ses ressortissants et en réalité, je vous dirais plus, elle le doit. Parce que le rapatriement Et la seule manière qu'ils ne soient pas exposés à des procès manifestement inéquitables et une peine de mort inévitable. Et aujourd'hui, que ce soit les victimes irakiennes ou les victimes françaises du terrorisme d'ailleurs, peuvent-ils réellement avoir justice au terme de procès tenus à Bagdad si on s'en réfère à 2019 en 15-20 minutes sans réel questionnement sur quelle a été leur responsabilité, quelles ont été les victimes? La seule manière d'obtenir une vraie justice pour tous, c'est ce rapatriement-là.
0: Des propos recueillis par Oriane Verdier. En 2019, 11 Français avaient été condamnés à mort par la même cour. De nombreux observateurs internationaux avaient alors dénoncé un déni de justice flagrant, notamment le recours à la torture. Nous appelons les États-Unis à reconsidérer leur décision. L'Union européenne regrette la décision états-unienne d'empêcher le président palestinien Mahmoud Abbas de se rendre à New York pour l'Assemblée générale des Nations unies. Vendredi déjà, le secrétaire général de l'ONU avait critiqué cette décision de Washington. C'est la deuxième année d'affilée que les États-Unis refusent que la délégation palestinienne vienne au siège des Nations Unies. L'administration Trump estime que l'autorité palestinienne a manqué à ses engagements en faveur de la paix au Moyen-Orient. Au moins 31 morts, dont 16 policiers, plus de 100 personnes blessées également dans le nord du Pakistan. Cette attaque meurtrière, elle a commencé vendredi soir, elle a continué jusqu'à aujourd'hui. C'est un quartier général de la police qui a été visé. Nicolas Falaise, un groupe islamiste local, a revendiqué l'attaque.
5: Les autorités pakistanaises parlent d'un attentat suicide à l'explosif suivi d'un assaut par des hommes armés. Ce samedi, plusieurs heures après le début de l'attaque, des assaillants étaient toujours retranchés dans les locaux de la police. Les faits se déroulent dans la ville de Kohat, dans le nord du Pakistan, dans une région secouée par une insurrection de plus en plus intense. L'attaque a été revendiquée par un groupe local affilié au TTP, organisation islamiste pakistanaise réputée proche des talibans afghans. Ces derniers sont d'ailleurs accusés par le pouvoir pakistanais d'être à l'origine de la recrudescence des violences dans plusieurs provinces frontalières, dont celle qui a été le théâtre de l'assaut meurtrier de ce vendredi. Les talibans afghans, au pouvoir à Kaboul, nient toute implication dans les attentats commis chez leurs voisins pakistanais. La tension entre les deux pays a dégénéré en conflit armé ces derniers mois, le Pakistan ayant mené des frappes aériennes en territoire afghan.
0: Nicolas Falaise. Au Nigeria, cette affaire d'alcool frelaté, le bilan est lourd. 48 morts ces dernières semaines dans l'état d'Ondo, dans le sud-ouest du pays. Près de 200 autres personnes ont été rendues malades. Toutes ont bu une boisson artisanale locale baptisée queue de singe. 15 personnes ont été arrêtées, disent les autorités nigérianes, arrêtées pour avoir produit ou vendu cet alcool empoisonné. Au Nigeria, toujours, le gouvernement a créé ce matin une commission indépendante chargée d'enquêter sur la mort de 37 jeunes orpailleurs clandestins cette semaine à Mina, dans le centre du pays. Ils seraient morts étouffés dans une cellule surpeuplée dans des locaux du corps de sécurité et de défense civile du Nigeria, un groupe paramilitaire qui travaille pour la police. En France, l'affaire avait provoqué la colère et une grève également à Radio France. Charles Sapin, l'un des directeurs du magazine d'extrême droite Valeurs Actuelles, annonce ce samedi la suppression par France Inter de son éditorial hebdomadaire. Laurence Théo.
3: C'est peut-être la fin de près d'un mois de conflit à Radio France et une victoire pour les salariés en grève. Charles Sapin n'interviendra pas sur les ondes de la station publique. Le directeur adjoint de Valeurs Actuelles refuse la proposition qui lui a été faite de transformer son édito politique en débat. Depuis la rentrée, le personnel s'opposait au recrutement de Charles Sapin en argumentant que la rédaction de Valeurs Actuelles porte des idées d'extrême droite. Le journal conservateur a en effet plusieurs fois été condamné pour racisme et incitation à la haine. Les syndicats de Radio France pointent aussi la présence du milliardaire proche de l'extrême droite, Pierre-Édouard Sterrin, parmi les actionnaires du magazine. En cette année électorale, la direction de France Inter avait justifié le recrutement de Charles Sapin au nom du pluralisme, une décision immédiatement contestée, provoquant plusieurs jours de grève du personnel. Resté longtemps silencieux, Charles Sapin s'est exprimé sur X, regrettant que la direction de Radio France, je cite, est décidé de rendre les armes.
0: Laurence Théo, enfin policier contre manifestants d'extrême droite. Il y a eu de la bagarre cet après-midi dans les rues de La Haye, aux Pays-Bas. La police anti-émeute est intervenue pour disperser quelques 500 militants néo-nazis qui scandaient des slogans antisémites. RFI à Paris, 18h10, prochain journal dans 50 minutes.
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0: Salut Sandrine, tu vas bien ? Super. Ok, tout le monde est prêt ? On est en direct dans une minute, moteur. Silence plateau. Donc on envoie le bulletin métaux juste après les infos, c'est parti.
1: Ce midi dans votre bulletin météo, rien de frais, rien de nouveau. Les températures sont en hausse et le soleil tape sur les côtes. À la frontière est, pourtant, c'est le grand retour des bottes. Une pluie battante, des orages, mais rien d'inquiétant. Profitez de la plage et des compotes. Je peux au moins vous garantir à cet instant qu'il va faire chaud.
2: Il fait chaud là, non ?

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0: Mesdames, mesdemoiselles, messieurs, je me réjouis d'apporter un peu de clarté à l'oreille d'une journée déjà si lumineuse.
1: Commençons par une entrée en matière. 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

0: C'est au moment où un homme se noie qu'il se rend compte qu'il a parfois eu tort de méconnaître les bienfaits de la sécheresse. 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

0: Un ouvrier pour un étudiant, qu'est-ce que c'est?
1: L'ouvrier, c'est un homme qui travaille beaucoup pour gagner pas grand-chose. 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

0: Thanks, guys.
1: Merci.
0: Okay. 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